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2: Il est 6h.
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0: Bonjour, Serge Pascal Zigouadou.
1: Bonjour Robert Choki, bonjour Kim et Sébastien Yaoundé, qui parle pour bonjour à toutes et à tous. Allô?
0: Oui, nous vous recevons, Serge Pascal Zigouadou.
1: D'accord, ok. Nous continuons toujours avec nos enfants, mais ce week-end, je vais vers les personnes âgées. J'attire leur attention sur certains aliments, me poser des questions. En me demandant, est-ce qu'on peut prendre la graine de courge? J'ai dit bien sûr, parce que la graine de courge, ça fait partie des graines importantes qu'on doit consommer pour notre santé masculine et féminine. Et surtout, il faut faire souvent des purées de graines de courge au baobab, purée de graines de courge au chocolat noir, purée de graines de courge au tamarin. Alors, au baobab, c'est important pour nos personnes âgées. Souvent, vous prenez la graine de courge, c'est comme la sésame, et vous pilez cela, vous passez aux moulinettes, ça devient pâteux. Et avec un peu de yaourt, excusez-moi, quand je dis yaourt, là, c'est pas le yaourt que nous consommons, c'est une manière de parler. C'est un condensé. Vous prenez de l'eau chaude sur le néré. Que vous battez jusqu'à ce que ça soit comme le yaourt. Et c'est ça que nous allons lier à la graine de courge qui a été déjà moulue. On fait toute la pâte et simplement on obtient notre graine de courge à base du néré. C'est très important de prendre au petit déjeuner, surtout les personnes âgées pour leur santé masculine. À midi, on peut prendre la graine de courge moulue et faire la sauce vinaigrette avec. C'est-à-dire, on prend la graine de courge, on pile bien, on passe aux moulinettes, on obtient une purée et on prend du jus de citron, du citron, aubergine moulue avec légèrement du poisson thon. Donc, on fait tout le mélange. Vraiment, c'est très gustatif à prendre avec une petite quantité d'huile de baobab ou bien l'huile. D'arachide première pression, qu'on lie à ça et on saupoudre à la sauce, à la salade pour consommer. Et le soir, on peut prendre la graine de courge moulue au bouilli Vitagemme. Vitagemme ici, c'est une céréale que vous connaissez qui est très riche en protéines pour notre santé et cellulaire, organique, ainsi de suite. Et on mélange avec la graine de courge moulue. On prend ça le soir, très digeste pour la santé et matériellement, on retrouve encore notre santé. C'est pour cela que les enfants aussi en ont besoin. Et chez eux, il faut qu'on prenne la graine de courge moulue, au néré avec un peu de cacao. Parce que nous sommes en temps d'examen, il leur faut la concentration, il leur faut la maîtrise du soir. Donc, on prend la graine de courge moulue, bien moulue, avec du néré. 2 cuillères à soupe, plus du cacao, plus de la datte moulue. Je dis bien graines de courge moulue, néré, cacao, datte moulue. On mélange le tout. Ça fait un condensé de vitamine B avec C que l'enfant peut prendre. Même on peut mettre ça dans la bouillie à Kouli. On peut mettre ça aussi dans la bouillie à Bokoum. On peut mettre ça dans la bouillie de Fonio. Et l'enfant prend le matin pour retrouver sa mobilité. Son système nerveux serait toujours en forme parce qu'il a besoin de la concentration. Voilà quelques exemples de graines de courge qu'on peut pratiquer chez nous et surtout les enfants, les personnes âgées, afin qu'on puisse se maintenir, avoir un capital santé très fort, comme Romain Chouki et Sébastien Yaoundé, qui sont toujours présents aux événements matinaux. Romain Chouki, Sébastien, qui parle pour savoir manger, c'est leur préoccupation.
0: Excellent week-end à vous. C'est parce que je vous vois à lundi.
1: Merci beaucoup.

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2: Content de vous retrouver en ce jour. Nous bouclons une semaine, une belle semaine de travail pour animer le débat matinal. Monsieur Ernest Bouaguidi et monsieur Adrien Amoussou sont avec moi en studio. Pour interagir, écrivez-nous par WhatsApp au 01 97 17 76 20 et sur notre page Facebook Expression Libre. Bienvenue à tous. Guinée, le principal parti d'opposition a retiré sa candidature aux élections législatives locales du 31 mai prochain. Il dénonce de nombreuses irrégularités dans le processus électoral. C'est le sujet au cœur d'Expression Libre de ce jour. Monsieur Ernest Bouaguidi, bonjour.
3: Bonjour Romain, bonjour à tous.
2: Pour cause d'irrégularité dans le processus électoral, le principal parti d'opposition se retire. N'est-ce pas bien dommage?
3: C'est bien dommage et il a été souvent dit que la politique de la chaise vide ne paye pas souvent. Je veux comprendre que ce parti ne soit pas en phase avec ce qui se met en place dans le cadre de ces élections. Puisqu'il y a probablement une menace, cette menace-là, qui pourrait penser à un résultat un peu faible pour ce parti d'opposition lors des élections, puisqu'on voit déjà la mouvance présidentielle qui serait en train de dérouler sa machine. Mais une question quand même se pose souvent. Souvent, c'est que je n'arrive pas à comprendre comment les forces politiques de l'opposition, qui estiment qu'elles sont là pour défendre les intérêts des populations, et qu'elles sont convaincues que ces populations-là ne sont pas en phase avec la politique mise en place par le régime, les différents régimes, dit que l'exécutif, et que dans le même temps, ces partis politiques-là développe une peur bleue lorsqu'il s'agit d'aller à cette compétition-là qui consiste effectivement mettre en jeu cette crédibilité-là qu'ils ont vis-à-vis des populations. Donc moi je crois que oui, on peut dénoncer le fait qu'il y ait des pratiques qui ne soient pas très très orthodoxes et très conformes, qui ne rassurent pas pour des élections crédibles. Mais ce n'est pas pour autant, selon moi, qu'il faut se retirer si on est convaincu que les populations sont avec soi. Alors, ça pose l'éternelle question de la crédibilité de ces partis de l'opposition qui sont rapidement fragilisés par les différents régimes au pouvoir. Je veux comprendre que tout le monde veut y aller à la rivière. Mais ce n'est pas pour autant qu'il n'y ait pas, qu'on ne trouve pas de mécontents dans ces différents pays-là. 1, 2, 3, 4 députés, ne serait-ce que quelques députés de l'opposition qui pourraient représenter le peuple dans ce Parlement pourraient quand même servir à quelque chose. Je dis, on ne demande pas à ces représentants-là d'inverser nécessairement la tendance, de faire passer nécessairement leur point de vue. Mais le simple fait d'avoir évoqué des questions pertinentes, et ça crée déjà, effectivement, une jurisprudence d'une manière ou d'une autre, puisqu'il y aura des écrits et qui vont rester. Et maintenant, quand vous vous retirez, c'est vrai que ça semble avoir porté un coup à la démocratie et dans ces différents pays, mais la démocratie n'a pas dit formellement que tout le monde doit aller aux élections. Si vous y allez et vous constatez que vous n'êtes pas d'accord avec ce qui se met en place, on vous qualifie d'opposant. Ça, c'est nous qui avons maintenu cette terminologie. Vous n'êtes pas en phase avec la gouvernance en place, c'est tout. Mais ce n'est pas pour autant que vous vous opposez radicalement à tout ce qui se met en place, soit dans le bonheur des populations ou peut-être parfois au profit de quelques individus que vous dénoncez. Donc moi, je ne suis pas très très très favorable à une politique de la chaise vide telle que ça se passe en Guinée aujourd'hui. Même si nous sommes, nous voyons ce qui se passe, on sait que Mamadi Doumbouya a fait tout quand même pour avoir la majorité, sa majorité au Parlement.
2: Monsieur Adrien Moussou, bonjour.
0: Bonjour Robin, bonjour amis du auditeurs.
2: À qui profiteraient ces irrégularités?
0: Ah si, irrégularité, il y a, ne tournons pas autour du pot, c'est au pouvoir en place, M. Choki. Je vais relativiser un aspect évoqué tantôt par M. Ernest Bagundi dans la réponse faite à votre question. Dire que pourquoi est-ce que les partis d'opposition sont une peur bleue? Il se fait que parfois, dans des cas et dans des pays, on tronque les résultats, on les traficote, on inverse, se disant qu'il faut décourager pour vous montrer au peuple qui a pourtant voté, aux populations qui ont pourtant voté pour ces partis d'opposition-là, qu'en fait, ils ne sont pas, le peuple n'est pas avec eux. Il y a aussi ce phénomène qu'il ne faut pas oublier. C'est vrai, ce petit que dans des cas et circonstances, dans certains pays, ce n'est pas forcément le cas. Mais il y a des cas où on sait bien que j'ai tel parti d'opposition et tel autre qui ont bel et bien opéré des percées ou gagné des sièges. Mais on traficote parce qu'on a toutes les institutions avec soi. On se dit, à l'interne, il faut inverser les tendances, il faut inverser les résultats pour prouver à l'opinion internationale qu'au fait, ceux-là se disent être proches du peuple, que le peuple est avec eux, mais au fait, le peuple n'est pas avec eux. Et puis, il y a également ces pratiques. On nous serait nié de but en blanc, ou en bloc, M. Choki. Et oui, c'est de leur libre arbitre. Hein. Ils soupçonnent des manœuvres, c'est-à-dire pour déséquilibrer, en quelque sorte, le jeu électoral. Mais pour le moment, qui vous dira qu'en Guinée, on ne tient pas à ce que Mamadi Doumbouya l'emporte à l'issue des législatives qui pointent à l'horizon, qui auront lieu le 31 mai prochain en Guinée, sauf modification du calendrier électoral. Et je crois savoir qu'en plus des communales, il y a également les élections locales, hein, en fait, des élections couplées. Bon, les gens essaient de nous, je ne dirais pas de nous tricher. Bon, ils ont voulu faire comme nous, quoi. On me dira que certains l'ont fait avant nous. Bon, ils n'empêchent, j'ai choqué. Oui, eux qui soupçonnent, évidemment, ce parti, ce principal parti d'opposition, qui soupçonne la DGE, évidemment. Bon, c'est nous qui avons bon, la DGE. Bon, subitement, aussi, ils ont la DGE. Bon, vous comprenez bien, bon, ceci n'est pas forcément, c'est là. Je constate que c'est là-bas, c'est la DGE. Et parce que l'autre chose, ici au Bénin, la DGE n'est pas sous tutelle du ministère de la décentralisation ou de la décentralisation ou de l'administration du territoire. Mais là-bas, le DGE est sous encore tutelle, M. Choki. Mais direz-vous que ce n'est pas évident que le ministère de l'Intérieur vient de la décentralisation, vient de l'administration territoriale en Guinée, influencera les membres de la ceux-là qui opèrent ou exercent ou qui sont en mission à la direction générale des élections. Vraiment, j'attends ceux-là qui viendront me convaincre par rapport à ce qui se passe là. Les autres sont libres de soupçonner des manœuvres pour déséquilibrer, pourquoi pas, le jeu électoral au profit de Mamadou Doumbouya ou des partis qui le soutiennent.
2: Monsieur Lesbagidi, entre autres, il a dénoncé une violation du code électoral.

0: par l'organe en charge des élections, la DGE, Direction générale des élections en Guinée. Comment comprendre que dans des pays africains, l'on ait toujours des choses à reprocher aux institutions chargées des organisations?
1: Vous connaissez ma position par rapport à ça. Partout, c'est code électoral, code électoral, code électoral, code électoral. Pourquoi les élections intéressent-ils tant? Oui, parce qu'on va s'engraisser à travers, par ce raccourci. On l'avait dit déjà dans un débat ici. Mais avant de dire, d'affirmer qu'on a volé ces résultats, il faut avoir été, il faut avoir participé aux élections. En fait, c'est de ça que je parle. Vous n'y êtes pas et vous soupçonnez qu'on va, ça n'a aucun sens. Et moi, je continue de dire qu'en réalité, ces partis politiques n'ont pas suffisamment d'ancrage. Ils n'ont pas d'arguments pour convaincre. On a eu des cas un peu partout. Je ne dis pas qu'il n'y a pas de manœuvre. Et je l'ai dit, c'est quand ils ne sont pas là qu'ils trouvent que les gens font des manœuvres. Quand ils viennent, ils font encore la même chose. C'est pourquoi je m'en occupe très très peu désormais. Puisqu'aucun d'eux n'est sincère. Je parle de quel que soit le cas de ceux qui sont au pouvoir et qui sont dans l'opposition. C'est de cela qu'il est question, fondamentalement. Puisque tout ce que vous voyez, les difficultés que le peuple guinéen traverse ces dernières années. Mais à part code électoral, l'autre, quelle loi les gens ont encore querellé dans ce pays-là? Quel texte? Qui devrait vraiment impacter directement la vie des populations, au niveau de la santé, au niveau de l'agriculture, au niveau de l'éducation. Mais on n'en parle pas du tout. Tout ce qui intéresse, c'est code. Parce que on recherche sa position politique. Et ce modèle, encore une fois, il faut qu'on revoie cela. Pourquoi les régimes, différents régimes, sont obligés de tout faire pour avoir une majorité au Parlement? Parce que ceux qui se prennent pour des opposants, pour un oui ou un non, on bloque la machine. Même si c'est dans l'intérêt des populations qu'on veut voter, pour faire mal au régime en place, on bloque. En réalité, c'est de cela qu'est la question. Si les opposants, différents opposants, jouaient réellement leur rôle comme il se doit, que la mouvance est de la majorité ou pas, le jeu pourrait se faire. Encore que ce serait difficile, puisque dans toute démocratie, celui qui est au pouvoir, pour des questions de sécurité, parce que ce n'est pas seulement au Bénin, vous voyez en France, le régime en place se bat aussi pour avoir la majorité, simplement parce que on veut bloquer. Et c'est annoncé, hein. Bon, on les attend, on va bloquer. On va bloquer, pas bloquer pour la forme. Et c'est cet esprit-là qui pousse les autres à prendre des précautions. Dans un sens comme dans l'autre, c'est comme ça. Malheureusement, je ne soutiens pas ces actions de manœuvre pour traficoter, pour inverser les résultats. Non, il faut quand même laisser exprimer la volonté du peuple. Je suis d'accord. Mais c'est nous-mêmes qui avons poussé à cela. Puisque l'autre qui est là, il a peur. Si je lui donne assez de moyens, il risque de scier ma branche. Je me retrouverai au sol. Alors il faut que je le fragilise pour qu'il n'ait pas suffisamment de force pour m'empêcher d'aller. Et tout le jeu est à ce niveau. Maintenant, ils veulent faire la politique de la chaise vide, les autres, ils ont l'élection, ils vont occuper tous les sièges, c'est tout. Ça va continuer. Qu'est-ce que ça va changer fondamentalement? En fait, c'est de cela que je parle. Si cette politique de la chaise vide pouvait apporter une réponse et faire arrêter ce qu'ils soupçonnent, nous sommes à l'étape de soupçon, bien entendu. Bon, je pourrais dire, mais c'est une action qu'il faut mener. Il y a des époques, on a connu des époques où ces menaces-là portaient leurs fruits. Quand les gens menacent de se retirer, ça pousse les autres à tendre la main et à ouvrir un peu plus. Mais c'est révolu. Ils n'iront pas, les autres iront simplement. Ils n'auront aucun siège. C'est bien dommage. Je souhaiterais quand même qu'on ait quand même dans cet auditoire-là des voix quand même qui pourraient apporter des contradictions. Ça permet de mieux éclairer. Ce n'est pas inutile. C'est important. Mais tel que la vie politique est animée dans nos différents pays africains, ça ne favorise pas cette ambiance-là. Ouh, bon, il y aura beaucoup de sons de cloche, puisque les gens sont très très rigides dans leur position, alors qu'en Afrique, on n'en a pas besoin pour le moment.
0: Des violations répétées du code électoral et un déséquilibre manifeste du processus en faveur de la mouvance présidentielle et de ses alliés. Monsieur Adrien Moussou, doit-on banaliser cet extrait de la déclaration du parti d'opposition comme on le ferait dans d'autres pays africains?
2: Mais dire qu'il faut banaliser, je ne serais pas du tout dans ma logique, Monsieur Chouki. Je peux dire que vous me donnez l'occasion d'apporter davantage de l'eau au moulin de ceux-là qui soupçonnent la DG de manœuvrer au profit de Doumbouya et des siens, Monsieur Chouki. Ah oui, je vous dis, je garde la même posture, je persiste et je signe. C'est vrai, je ne donne pas raison aux opposants tout le temps non plus. Ben, il faut reconnaître, même ceux-là qui se montrent ubi torbi, grands défenseurs des régimes en place, mais je joue qui, lorsqu'ils se retrouvent entre eux-mêmes, ils parviennent à se dire, oui, nous avons marqué le coup. C'est vrai, c'était si, mais on a fait ça, monsieur Chouki. Vous comprenez bien? Et je dis, même si je ne te disais pas ça, moi j'ai toujours évoqué les cas de conscience pour chacun, non? Ou après vous avoir fait mal, lorsque je suis seul face à ma conscience qui m'envoie des reflets. Vous comprenez bien? Ah oui. Je me rends l'évidence que, évidemment, pour y parvenir, j'ai dû faire ci ou ça. Mais on vient, dans les discours, ça vous dit autre chose, quoi. Que c'est pour l'amour du peuple, c'est pour sauver le peuple, c'est pour l'intérêt du peuple, ce n'est pas pour des intérêts personnels, ce n'est pas pour ci, contrairement à ce que les gens puissent croire. Monsieur Chouki, c'est ça qui est la question. C'est une question de problème de crédibilité. Et je suis d'avis avec M. Ernest Baguedi lorsqu'il dit que, évidemment, c'est juvé vers jus, quoi. Même tabac, comme qui dirait. Parce que les opposants ne vous donnent pas souvent, ne vous permettent pas souvent de les défendre de fond en comble lorsqu'ils subissent ce genre de situation. Vous comprenez? Parce que vous constatez avec amertume qu'une fois parvenus au pouvoir, oh là là, ils adoptent presque les mêmes pratiques. Je me rappelle, dans un pays, il y a également de l'Afrique de l'Ouest, la Guinée-Conakry fait partie des pays de l'Afrique de l'Est, non? On a soupçonné, il y a eu mort, bon, d'un compatriote. Et puis à l'occasion des élections qui ont suivi, oh là là, dans la région, hein, je dirais dans la localité même de ce compatriote devenu de Kouyous, mort 100 ans, on a montré que le pouvoir en place, hein, le pouvoir en place là, a recueilli même plus de voix. Vous comprenez là? C'est ça, quelqu'un appelle parfois l'inverse. On dit que, ah, on dit que oui, on soupçonne le régime d'avoir fait ci. Voilà que dans son village, c'est sa propre localité, les populations, ses frères et sœurs de sa localité ont même voté pour le régime en place. Oui, il y a plein de choses comme ça qui se passent dans des pays africains, monsieur Choqué, lors des élections. Ça veut dire qu'il va falloir que les uns et les autres, quels que soient les camps dans lesquels ils se trouvent, il faut qu'ils se prennent au sérieux pour que véritablement. Lorsque sonne l'heure des débats, on soit à même d'avoir assez d'arguments pour les défendre, c'est sûr.
0: Monsieur Gwagdi, le Frondage se plaint aussi du rejet sans motivation ni justification de ses candidatures dans une dizaine de circonscriptions électorales à l'intérieur du pays et dans la capitale Conakry. Est-ce pour faire gagner forcément les partis soutenant Mamadi Doumbouya?
1: Bon, si on a rejeté des candidatures. Vous voyez, ça c'est encore un autre débat. Les candidatures ont été rejetées. Au dire de ceux-là, c'est sans motif valable, selon eux. Parce que moi, je ne sais pas ce qui pourrait justifier ces rejets-là. Il y a toujours quelque chose qui sous-tend cela. Parfois, les opposants ne prennent pas suffisamment de précautions. Parce qu'ils veulent prendre appui sur la victimisation. On en a connu, hein, même chez nous, on en a connu. les gens n'ont pas pris suffisamment de précautions.

0: On me dit, mais on a rejeté sans motif valable. Qu'est-ce qu'ils mettent dans motif valable? Il y a un référentiel. Il faut citer ce référentiel. Et c'est ça qui manque très souvent. Mais encore, je dis, je ne dis pas qu'il n'y a pas de manœuvre. Je ne dis pas qu'il n'y a pas d'injustice. Non, ce n'est pas ce que je voudrais dire. Mais pour faire arrêter ces choses, il faut que le camp qui se sent brimé apprennent à produire des éléments factuels pour confondre ceux-là. Et c'est comme ça que le peuple progressivement se rendra en évidence qu'il fait qu'il y a des choses qui se passent. Je prends le cas, l'exemple que M. Amoussou vient de citer. Moi, je pourrais dire, ce n'est pas parce que quelqu'un d'une communauté est décédé miraculeusement ou bien mystérieusement.
1: Je préfère
0: Voilà,
1: mystérieusement. Je
0: mystérieusement.
1: préfère
0: Oui,
1: mystérieusement.
0: d'accord. Et ça suffit déjà pour que les populations de cette région ne votent pas pour le régime. Non, ce n'est pas évident. Qui vous dit que celui-là, il a de popularité chez lui? Ce n'est pas parce qu'il a un opposant qu'il a de popularité dans sa zone. Si c'est quelqu'un aussi qui n'est pas accepté par les siens auparavant, et dans ce groupe-là, il y a aussi des gens de la mouvance qui sont plus accepté par les populations, il peut arriver que même s'il est décédé dans ces conditions, les gens votent pour le pouvoir en place. Mais la lecture que nous allons faire de l'extérieur, c'est qu'on doit s'attendre à ce que les gens sanctionnent le régime en place. Parce qu'on aurait tué leur fils. Mais ce fils-là, il avait représenté quoi dans cette communauté? Et ça repose l'éternelle question du comportement que l'acteur politique doit avoir dans sa communauté. Tous n'ont pas ça. Et ils pensent que lorsque le juge sera en difficulté, les gens vont les soutenir parce qu'ils sont des fils et des filles de cette communauté-là. Ils se doivent d'avoir l'appui, l'accompagnement. Mais hier, lorsque vous étiez dans votre jouissance-là, vous avez pensé à eux. Donc moi, je ne dirais pas systématiquement que parce qu'on a eu un score favorable au régime, on a troqué les résultats. Non, pas du tout. Il a été qui? Il a été quoi, celui-là? Mais il peut arriver, effectivement, pour soigner les images et démontrer que c'est quelqu'un qui n'a pas du tout problème, que cela. Ça, c'est des cas d'exception. Et c'est des manœuvres politiques. Et c'est quel type de manœuvre? C'est aussi des manœuvres politiques. Parlons toujours de la même chose. Et c'est des pratiques que vous allez retrouver autant dans le camp de régime en place que des opposants lorsqu'ils auront cette opportunité. On en a connu. Je disais, en disant, je reviens souvent, j'aime faire souvent une petite incursion chez moi, en disant, mais on a vu des gens aux affaires hier, ce qu'ils ont fait. Quand ils ont quitté, ils ont trouvé que tout ce qu'ils avaient fait hier, là, et on veut leur appliquer aujourd'hui que c'est ceux-là qui sont mauvais. Lorsqu'on leur disait hier, ne faites pas ça, c'est pas bon,
1: Vous
0: ils ont
1: parlez des
0: faussé.
1: CBE
0: Ah,
1: sous le régime Boni
0: de toute façon, M. Amoussou, ah, c'est de cela qu'il est question. Donc que les gens soient vraiment sincères dans leur lutte. Nous en avions connu un peu avant la conférence nationale, que les gens étaient sincères dans leur lutte. Mais après ça, ben, c'est les intérêts qui ont pris le dessus.
2: Monsieur Adrien Moussou, certains soupçonnent réellement la DGE de manœuvrer pour Mamadi Doumbouya. Êtes-vous d'avis?
1: Ah, je ne serai pas loin de cela, monsieur Choquet, je vais demeurer constant. Voulez-vous que je vous réponde? Voulez-vous que je vous réponde non?
0: Mais vous n'êtes
1: Quand?
0: pas en Guinée, monsieur Amoussou.
1: Bien que je ne sois pas
0: Vous
1: en
0: l'avez
1: Guinée,
0: reçu.
1: de mon observatoire, depuis le Bénin,
2: Oui.
1: précisément depuis Cotonou, monsieur Baguidi, je puis quand même analyser ce qui se passe en Guinée, décrypter l'actualité. Je suis dans mon rôle, monsieur Baguidi. Eh oui, parce que, bon, à des nuances près, c'est partout les mêmes manœuvres, non, dans les pays africains. Monsieur Choquet, oui. Voulez-vous que je vous dise que je me rétracte?
0: Mais
1: Mais j'étais là.
0: nous en avions connu chez nous une fois déjà
1: Et
0: ces manœuvres.
1: en tout cas, M. Bagdi, ce n'est pas le cas de Bénin qui fait objet de débat. C'est le cas de la Guinée qu'on a créée, qui fait objet de débat. Et je m'en préoccupe pour le moment, n'est-ce pas, M. Choki? Parce que c'est
2: Cela.
1: le sujet à l'ordre du jour. Donc, c'est ça la question. Et oui, je suis proche de ceux-là qui soupçonnent la DGE de manœuvrer au profit de Mamadi Doumbouya.
2: Monsieur Baguidi, ne pensez-vous pas qu'en régime de démocratie et de liberté, les dirigeants africains ne devraient pas craindre d'avoir de vrais opposants dans nos parlements s'ils n'ont pas des plans cachés?
0: Non, il peut me craindre. Je dis même, les opposants aussi sont de mauvaise foi parfois. C'est ça, ils ne sont pas sincères. Ils ne sont
2: Ah
0: pas
2: oui?
0: sincères aussi. Ils ne sont pas de bonne foi.

0: Les combats qui sont, les luttes qui sont menées, ce n'est pas des luttes sincères. Ce n'est pas au profit du grand nombre. Très souvent. Et je viens de vous dire, citer, quand vous prenez 10 lois qui sont votées, vous les entendez dénoncer des dispositions réglementaires. Ça ne concernera souvent, quand ils sont féroces, c'est seulement les tests au niveau des élections. Et ces tests-là les concernent, c'est eux. Comment faire pour qu'ils reviennent? Parce que ce n'est pas tout le peuple qui va s'asseoir au Parlement, non. C'est eux. Alors que le débat réel doit déjà commencer avant. C'est des tests qui concernent tout le monde d'abord. Et progressivement. Et là, lorsqu'ils viendraient vraiment en attaquer, je parle des dispositions au niveau des tests qui organisent les élections, là, le peuple dira non, il n'y a pas que ça seul. Puisque hier, il y avait une loi qui a été votée et qui n'était pas favorable aux populations. Ils avaient dénoncé, on a repris, on a relu pour revenir à la conformité, pour revenir aux attentes des populations. C'est cette animation-là qu'on ne retrouve pas. Et j'ai dit, Mamadi Doumbouya est venu au pouvoir, ça fait longtemps. Mais il n'y a que ces tests-là qui sont querellés jusque-là en Guinée. Et c'est pareil, même chez nous, chez moi au Bénin. Moi, il y a des lois qui ont été votées. Si on demande mon avis, en tant que citoyen, je vais me prononcer sur certaines dispositions que les députés savent, mais ils n'en parlent pas. Et ça passe. Mais ceux qui ont voté cette loi-là, ils ne sont pas nécessairement de mauvaise foi. Ça, c'est leur lecture des choses. Donc, il revient au député lorsqu'il a le projet de loi, enfin, de test proposé, d'aller lui aussi recueillir quelques observations au niveau de la population, parce que lui n'est pas censé tout connaître. Mais ils ne font pas ça aussi. Ils ne le font pas. Combien de fois des députés, parce qu'il y a une loi qui est en vigueur, qui ont voté, et ils sont descendus dans la communauté pour recueillir des informations. Moi, ce que je connais pour des lois données, je les contacte directement pour leur dire, mais cette loi alors qui viendra chez vous, je vous éclaire sur tel ou tel aspect. Vous pouvez aller rechercher des informations. Je l'ai fait plusieurs fois.
1: En tient-il toujours compte?
0: Non, mais je crois dans une certaine mesure.
1: Ah, d'accord.
0: Pas des lois électorales. Moi, je n'ai rien à foutre. Pas des lois électorales.
1: Ah oui, bon, ça c'est...
0: Des lois qui concernent la vie des populations. Et ces députés-là, s'ils m'écoutent, ils savent que je les contacte pour leur dire, attention, telle disposition, je crois que ce n'est pas juste. Maintenant, allez vérifier telle ou telle information. Et vous croisez, vous tranchez. Je l'ai fait plusieurs fois. Des députés, pas des moindres. Donc moi, c'est vous dire que le travail qui doit être fait ne se fait pas normalement, en tout cas au profit des populations. Mais si on va s'attaquer qu'au tel, vous dites bon, il faut effectivement passer par les élections d'abord, c'est les élus qui doivent donner les orientations stratégiques, donc les élections sont fondamentales. Oui, elles sont fondamentales. Mais la vie des populations aussi est fondamentale, de mon point de vue. Et c'est ce qui fait qu'à un moment donné, ils se retrouvent très faibles. Et les autres marchent simplement.
2: Monsieur Adiamoussou, la DGE pourrait-elle avoir le courage de rejeter des listes de candidatures proches de Doumbouya?
1: Monsieur Choki, mais vous en riez, courage. La DGE, ceux-là qui officient à la DGE en Guinée, là, avoir le courage de rejeter les listes de candidatures des partis soutenant Doumbouya. Ah, ce n'est pas demain la veille qu'ils auront ce courage. Bien au contraire, M. Choki. Même si ces listes-là montraient révélaient des insuffisances, mais qui est là pour les contrôler? Ils vous diront que toutes les listes-là, appartenant ou provenant des partis et alliés soutenant Mamadi Doumbouya, toutes ces listes-là, il n'y a rien à rejeter, M. Choki. Qui vous dit même que parfois, les dossiers complets, par rapport aux dossiers complets, on n'appelle pas sous cap, hein, on ne rappelle pas sous cap cela, leur demandant de venir compléter. Parce que c'est eux qui sont à la manœuvre là. C'est eux qui dirigent la lame. Monsieur Choki, donc vous aurez compris la réponse à la question, non. Ils ne pourront nullement avoir ce courage-là, Monsieur Choki. Et vous avez dit que cette DG-là est sous tutelle du ministère de l'administration du territoire et de la décentralisation. en Guinée, M. Tshoki. Eh oui, parce que, bon, les gens se poseront la question de savoir, mais pourquoi Adrien Moussou ne fait que défendre ce parti d'opposition Frondeg de la Guinée là? Parce que, oui, je crois bien que non seulement il y a des soupçons, mais quand même, quelques crédits, quelques bonnes foi à accorder aux responsables de ce parti-là. Je crois savoir que c'est l'ancien ministre de l'enseignement supérieur de la Guinée sous Alpha Condé. Je vous rafraîchis la mémoire. Je rappelle que ce ministre-là, bon, cet ancien ministre, aujourd'hui membre et président du Frondeg, ce parti d'opposition qui se retire, fait partie de ces rares personnalités qui avaient boudé le troisième mandat d'Alpha Condé. Lui, il est allé jusqu'à à démissionner, à quitter le gouvernement. Abdoulaye Yerubaldé, M. Tshoki, on l'appelle. C'est-à-dire qu'il faut accorder quelques crédits à ce qu'il dénonce, même si on ne serait tenu compte de tout ce qu'il avance, là, qu'il met dans le panier de dénonciation.
2: M. Nesbagidi, on va conclure.
3: Non, je crois que, bon, M. Amoussou, la DGE étant rattachée à un ministère sectoriel, il pense que le jeu serait déjà fait. Mais pas, je ne dirais pas ça, en ce sens que même si on installe des commissions électorales nationales, on fait les mêmes reproches à ces commissions. On estime que cette commission-là est contrôlée par le pouvoir. Donc moi, que ce soit rattaché à un ministère sectoriel ou que ce soit à travers une commission électorale, les mêmes critiques seront faites. Et c'est ce qui se fait aujourd'hui par M. Amoussou. Peut-être un jour, ils vont installer la commission électorale nationale en Guinée. La même situation va se présenter. J'attendrai de voir quel argument il va utiliser en ce moment. Ce qui est simplement à déplorer, c'est qu'il y ait des manœuvres. Puisque ce format-là avait existé, et on a soupçonné les cadres d'être sous ordre, ceux qui sont nommés à ces différents postes. Mais ce n'est pas pour autant aussi que tous sont tenus. On doit quand même accorder la bonne foi à certains parmi eux. Alors, pour chuter, je dirais simplement que la chose politique continue de faire son petit bonhomme de chemin. J'espère qu'un jour, nous parviendrons à trouver le format qui pourrait mieux nous convenir.
2: Monsieur Adrien Moussou.
1: Non, on dit tout simplement que c'est regrettable. Hein, le 31B, si les élections s'organisaient ou se tenaient en Guinée-Conakry, il s'agira pour les Guinéens en âge de voter. De jeter leur dévolue sur ceux-là qui iront siéger au Parlement. Il y a 147 députés à élire, M. Tshoki, et puis 342 maires. Bon, nous verrons bien. Combien de députés, combien de sièges rafleront les partis et mouvements ou les alliés s'entendent soutenant Mandy Doumbouya. Bon, je peux me tromper, mais je ne pense pas, M. Tshoki, avant même que les élections soient organisées, qui vous dit que Mandy Doumbouya et les siens ne sont pas dans leur calcul, se disant déjà le nombre de députés qu'il leur faut pour avoir la majorité, plus que la majorité. Ça veut dire que moi, in fine, je ne serais pas surpris de constater que la DGE, en proclamant le résultat, ou l'instance habilitée à proclamer le résultat, je ne serais pas surpris que cette instance-là vienne vous dire que, oh là là, Mandy Doumbouya a fait carton plein, les partis le soutenant, quoi, on fait carton plein, quoi, M. Tshoki. 147 députés, bon, pour que les gens ne puissent pas trop s'alarmer. On dira, bon, remettez-le 133, 120, et les autres seront vraiment minoritaires, quoi. On dira qu'il y a la minorité et la majorité, M. Tshoki. C'est cela qu'il s'agit.
2: Excellent week-end à toutes et à tous. À lundi, M. Lavoie.
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Combien de fois avons-nous douté du oui de Dieu? Combien de fois avons-nous cru plus aux paroles des hommes qu'à la promesse de l'Éternel? Tu pleures en cachette, pensant que Dieu t'a oublié. Mais écoute bien, le oui du ciel n'a pas changé. Ce n'est pas parce que les hommes disent non que Dieu a changé.

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0: 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Auditeurs et auditrices de la radio Tokpa FM 104.3. Assalamu alaikum wa rahmatullahi wa barakatuhu.
1: Wa alaikum salam wa rahmatullahi wa barakatuhu.
0: Que la paix et la bénédiction infinie d'Allah subhanahu wa ta'ala jaillissent sur tout un chacun de nous.
1: Amin.
0: Bienvenue à notre émission de la communauté islamique Ahmadiyya. Une émission dans laquelle nous présentons des sujets religieux basé sur les enseignements islamiques, le Saint-Coran, la Sunna et les hadiths du Saint-Prophète Mohammed, sallallahu alayhi wa sallam. Louange à Allah, créateur des cieux et de la terre, qui, dans son infinie grâce, nous a encore accordé l'opportunité de nous regrouper aujourd'hui sur terre. Et pour poursuivre ce voyage spirituel que nous avons entamé lors de l'émission précédente sur le sujet du Hajj, qui est un pilier fondamental de l'islam. Le Saint-Prophète Mohammed sallallahu alayhi wa sallam est rapporté d'avoir cité ce pilier en tant que le cinquième pilier de l'islam, disant que nous devons faire le Hajj selon la capacité et la disponibilité de chacun, comme nous l'avons expliqué lors de l'émission précédente. Et dans le Saint-Coran, Allah subhanahu wa ta'ala dit ce qui suit. Il s'y trouve des signes manifestes, à savoir la station d'Abraham. Et tous ceux qui y entreront, y trouveront la paix. Le pèlerinage à la maison est un devoir envers Allah pour tous les gens, du moins pour ceux qui peuvent trouver le moyen de s'y rendre. Donc ça part. Tout le monde doit faire le Hajj, mais précisément ceux qui ont les moyens doivent s'y rendre. Et quant à celui qui ne croit pas, qu'il se souvienne qu'Allah est assurément indépendant de toutes les créatures. Comme nous l'avons promis, nous avons promis de discuter aujourd'hui sur les rites du Hajj. Alors, avec moi ici dans le studio, j'ai le missionnaire Hassani Yahya. Assalamu alaikum wa rahmatullahi wa barakatuhu.
1: Wa alaikum salam wa rahmatullahi wa barakatuhu.
0: Le cinquième pilier de l'islam, c'est le Hajj.
1: Oui.
0: Il est obligatoire pour tout musulman, au moins une fois dans sa vie, à condition d'en avoir la capacité financière, physique et sécuritaire.
1: Oui.
0: À présent, d'abord, le premier rituel vu de tous, c'est la Kaaba. Parce qu'on se dit que les musulmans vont à la Mecque, c'est à cause de la Kaaba. La Kaaba est même le symbole de la Mecque, du Hajj. Alors, que devons-nous comprendre de la Kaaba?
1: Merci beaucoup et je salue au passage les auditeurs. Lorsqu'on parle de la Kaaba, c'est la maison antique. Nous l'avons eu à le dire dans l'émission passée. C'est la maison antique. Et cette maison-là aussi, il faut noter que les prophètes antérieurs avaient eu à parler aussi de ça. Si on se rappelle de Jésus, fils de Marie, il a eu à parler de cette maison-là. La maison que construisaient les bâtisseurs. Une pierre qui est devenue la pierre principale. Et cette pierre se trouve à l'angle de cette maison. Donc cette pierre-là, cette maison-là décrite, c'est la Kaaba. Et nous l'avons, ça c'est visible aujourd'hui. Tout le monde va et qui voit là, cette maison-là. Cette maison, il faut dire au passage que après que le prophète Mohammed a eu à déblayer cette maison, il n'y a rien dans la chambre là, dans la maison là. Et c'est une maison cubique où on trouve la pierre au niveau de l'angle, vers le côté est de l'angle.
0: Ça, c'est à l'extérieur.
1: Oui, à l'extérieur. Maintenant, lorsque vous rentrez dans la Kaaba, après les aménagements, parce que près de deux ou trois aménagements ont été faits par rapport à cette maison-là, vous allez trouver aujourd'hui dedans que c'est des marbres qu'ils ont mis à l'intérieur, au niveau du mur et au niveau de la terre aussi. Et il y a trois bois qui soutiennent la
0: La
1: toiture.
0: toiture.
1: Oui. Et cette maison-là, avant que le pèlerin ne commence les rites du Hajj, la première des choses qu'il doit faire, c'est de prendre le ihram. Ihram, c'est les deux tissus non cousus. Il va prendre un tissu vers le côté bas et le second tissu vers le côté supérieur. Et c'est lorsqu'il atteint un niveau qu'on a appelé miqat, c'est là qu'il doit prendre les
0: Le
1: tissus là.
0: tissu.
1: Le prophète Mohammed
0: Sallallahu alayhi wa
1: avait
0: sallam.
1: déjà décrit, démontré, délimité les endroits là où n'importe quelle personne qui quitte n'importe quel endroit de la terre et qui va en direction de la Kaaba, quand il arrive à cet endroit-là, il sait que ici, à partir d'ici,
0: Il doit s'y
1: il doit se
0: changer.
1: changer s'il veut faire le Hajj.
0: Donc, pour quelqu'un qui a l'intention d'accomplir le
1: D'accomplir,
0: Hajj, il
1: il y a
0: doit
1: l'intention,
0: se changer au niveau de la
1: la
0: miqat,
1: miqat,
0: porter l'ihram,
1: le
0: c'est-à-dire les
1: ihram,
0: tissus blancs.
1: blanc, les deux tissus blancs.
0: Permettez-moi de souligner que vous avez mentionné dans vos explications que la Kaaba, en fait, ne contient rien.
1: Il n'y a rien dedans.
0: Rien de
1: Après que
0: spécial.
1: le prophète Mohammed a
0: Sallallahu
1: déblayé ça, après qu'il a cassé les idoles là, je vous ai dit la dernière fois que même l'image du prophète Abraham
0: alayhi wa
1: que les gens ont fait, il a dit d'effacer ça.
0: sallam.
1: Et ça a été effacé. Donc il n'y a rien
0: Il n'y
1: dedans.
0: a rien dans la Kaaba.
1: Maintenant, il y a certains grands rois, certaines grandes personnalités qui ont eu à donner certaines choses. Certaines choses à la Oumma ou bien à l'islam. Tels que certains tissus qu'on peut retrouver dans la
0: Dans la
1: Kaaba. En
0: Kaaba.
1: dehors de ça, il n'y a rien dedans.
0: Donc, il
1: Il n'y
0: n'y
1: a
0: a
1: rien
0: rien de
1: de
0: mystique
1: mystique. Non, non, non, il n'y
0: autour de
1: a
0: la
1: rien. Il n'y
0: Kaaba.
1: a rien
0: Mais je pense que peut-être dans.
1: l'intérieur de la Kaaba, il n'y a rien dedans.
0: Peut-être que prochainement, nous allons revenir sur le sens spirituel de la Kaaba. D'après les textes, il s'agit de, disons, d'une maison qui est aussi au ciel. Que, Inch'Allah,
1: Nous allons
0: nous allons
1: revenir sur
0: déballer
1: ça. Même
0: ce.
1: la pierre noire, même cette pierre noire, selon les recherches, c'est un météorite
0: Qui est
1: qui est
0: tombé du
1: tombé
0: ciel.
1: du ciel et que cette pierre-là est restée là. Et c'est ça qui a été le symbole qu'ils ont mis à cet endroit-là. Donc, le calife Hazrat Omar, radiallahu
0: Radiallahu
1: anhu, dans l'un de ses propos, il dit, mais si tu n'es qu'une simple pierre. Si ce n'est pas le prophète Mahomet qui a fait le bisou à ce côté-là, je ne vais pas le faire.
0: pour dire que la pierre en elle-même n'a
1: N'a
0: rien de
1: rien de
0: spécifique.
1: spécifique. Donc, c'est à partir de cette pierre-là que l'on commence par compter pour ceux qui veulent faire le tour de la Kaaba.
0: Donc elle sert aussi de
1: Démarque,
0: démarquer le
1: le
0: début
1: début
0: du
1: du tour
0: tour, du
1: de
0: tawaf.
1: tawaf. Donc, le tawaf, lorsque la personne arrive à cet endroit-là, il doit faire sept tours de tawaf, sept tours autour de la Kaaba. Maintenant, au sens inverse des aiguilles de la montre. Et la personne fait le tour, il fait un, il fait deux, il fait trois, jusqu'à accomplir les sept tours.
0: Avant d'arriver au niveau des tours de la Kaaba, le Tawaf, comme vous l'avez mentionné, le tissu blanc qui est porté par les pèlerins hommes, parce que ceux qui sont les femmes ne sont pas obligés de porter un tel tissu. Quelle est la signification du tissu?
1: Faut comprendre que le tissu blanc, c'est la purification, c'est la pureté. Lorsque quelqu'un est habillé en blanc, on sait qu'il est pur, il est sacralisé, il est propre. Donc, avec l'intention que je veux faire le pèlerinage, la personne doit, à partir du moment où il porte les deux tissus, il doit savoir qu'il devient quelqu'un de saint, quelqu'un qui a déjà abandonné son ego pour mourir dans Dieu, pour se donner à Dieu. Il doit abandonner toutes les choses de ce monde pour dire qu'il s'est fondu en Dieu. Et c'est d'ailleurs même la raison pour laquelle le talbiyya, la personne doit commencer par prononcer certaines paroles. Labbaïk Allahumma labbaïk, labbaïk Allah sharika lak labbaïk, inna alhamda wa ni'mata wal muluk la sharika lak labbaïk. Donc, je suis présent, me voici, je suis présent, mon Seigneur. Il n'y a pas d'autre Dieu si ce n'est pas toi, pas toi. C'est à toi la royauté, c'est à toi tout, et il n'y a pas d'autre Dieu si ce n'est pas toi. Donc la personne va commencer par prononcer ces paroles-là. Et ces paroles-là doivent être dans sa bouche jusqu'à ce qu'il va terminer le tawaf, tout le tawaf, tout le pèlerinage à la Mecque. À n'importe quel moment, il doit avoir l'intention sur ça.
0: Donc c'est une sorte de zikr
1: C'est le
0: qu'il
1: zikr qu'il
0: doit
1: sera en train
0: réciter
1: de réciter.
0: tout au long de de son hajj.
1: Oui.
0: Mais il y a, vous êtes en train de nous dire que le fait de porter le tissu blanc, qui est un acte physique,
1: Physique.
0: c'est une manière de dire à son esprit que je m'éloigne de toute impureté
1: Je me loigne de toute
0: et je
1: impureté,
0: me
1: je me
0: confie
1: confie à Dieu et
0: à
1: je ne
0: Dieu.
1: vais plus retourner dans tout ce que j'avais l'habitude de faire. Je suis maintenant propre, je suis maintenant saint,
0: Je
1: je suis
0: suis.
1: maintenant dépouillé de toutes les imperfections. Je suis dans la sainteté.
0: Et cela en dépit de nos rangs.
1: De nos rangs, de notre couleur de peau, de nos positions, la personne va être humiliée complètement parce qu'il est en train d'accomplir les rituels, les derniers rituels du pèlerinage. C'est quelqu'un qui se fond complètement en Dieu.
0: À présent, vous avez mentionné le taf,
1: Oui.
0: c'est-à-dire qu'après avoir porté l'ihram au niveau de la Kaaba, la Bayt al-Atiq, le pèlerin est censé faire sept tours de la Kaaba. Pourquoi
1: Oui.
0: sept?
1: Le nombre 7, c'est un nombre spirituel. C'est un nombre qui est très très important. Vous allez voir qu'il y a beaucoup de 7, beaucoup de choses que Dieu a fait 7, 7, 7, 7.
0: Sept jours.
1: Si on ne va pas rentrer dans tous les choses-là, les détails de 7, 7, vous allez voir les couleurs de l'arc-en-ciel sont au nombre de 7. Les 7 chakras, les 7 anges, archanges, les sept planètes,
0: Les
1: les
0: sept
1: sept
0: jours,
1: jours, les
0: les
1: sept
0: sept
1: cieux.
0: cieux.
1: Donc, c'est un nombre très spirituel. Et c'est pourquoi le nombre sept. La façon dont les pèlerins font le tour, lorsque vous regardez ça et que vous voyez aujourd'hui, nous avons des gros engins qui regardent la formation des étoiles, c'est textuellement cette manière-là que la manière dont les pèlerins sont en train de faire le tour, c'est comme ça aussi, les étoiles se forment aussi dans les cieux. Donc, ils tournent autour de l'axe. Et nous sommes dans notre galaxie, il y a les planètes qui tournent autour du Soleil. Donc, c'est comme ça aussi, Dieu est le point central et les pèlerins doivent aussi tourner autour de lui.
0: Allah Akbar.
1: Donc, c'est comme ça.
0: Donc toute chose tourne autour du
1: Du
0: Créateur.
1: Créateur Dieu. Donc, c'est pourquoi la dernière fois, je vous avais dit que la philosophie du Hajj, c'est le fait que l'amoureux va à la recherche de son bien-aimé. Et à tout moment, il est en train de plaire à son bien-aimé avec tout ce qu'il détient, avec toute son énergie, avec toute sa fortune, avec tout ce qu'il a. Il veut coûte que coûte se faire plaire à son bien-aimé. Et c'est ça la beauté du Hajj. Donc la personne, lorsqu'il a fait les tours, le tawaf, il faut qu'il fasse ce qu'on appelle le saou, entre le Safa et le Marwa. Ça rappelle l'histoire de la femme de Hazrat Ibrahim alayhi salatu wassalam, qui
0: Haga.
1: Hagar, qui a fait les 7 tours au moment où elle voyait que son enfant était en train de mourir de soif. Et Dieu le Tout-Puissant a eu à faire le miracle de la sortie de l'eau qu'on a appelée le Zamzam. Donc la personne doit aussi faire ça pour rappeler l'histoire de Zamzam, l'histoire de Hajra, l'histoire d'Ibrahim. Et il y a comme Ibrahim qui est là. La personne doit aussi faire 2 prières, 2 rakas
0: Au niveau du
1: au niveau de
0: Makam
1: Maqam
0: Ibrahim.
1: Ibrahim aussi, pour pouvoir remercier Allah le Tout-Puissant pour tout ce qu'il a eu à faire dans sa vie.
0: Cet incident est vraiment marquant. Parlant de Hagar à la recherche de l'eau
1: De
0: pour
1: l'eau.
0: son fils Ismaïl, qui faisait des allers-retours avec l'espoir de
1: De
0: trouver
1: trouver quelqu'un.
0: quelqu'un qui va la
1: La
0: soutenir.
1: oui.
0: Mais par contre, c'est Dieu qui lui a soutenu au finish.
1: Oui, lorsqu'on regarde aussi, c'est aussi spirituel. Lorsque la personne est dans les ténèbres et qu'il est en train de rechercher la guidance de Dieu, la lumière de Dieu, il faudrait qu'il fasse des tours. Il cherche ici, il cherche ici. Il va de ce côté, il va de ce côté. Et finalement, Dieu le Tout-Puissant le guide pour lui dire, voilà la lumière, il faut suivre la lumière. Donc c'est aussi le sens que cela nous montre aussi.
0: Selon les recherches, selon les connaissances qui nous entourent, le nombre 7.

0: Ça a beaucoup de sens. Si on va s'atteler à dire qu'on va tout expliquer par rapport à ça, on ne va pas quitter ici
1: Je vois que
0: aujourd'hui.
1: beaucoup de rites au niveau de la Kaaba et du Hajj sont autour de l'histoire du prophète Ibrahim
0: Alayhi salatu
1: alayhi
0: wassalam.
1: D'abord, nous avons la Bayt al-Atiq, la Kaaba, qui fut construite, élevée par Ibrahim
0: Alayhi
1: alayhi
0: salatu
1: salam,
0: wassalam.
1: dont nous sommes pèlerins demandés à faire le tour. Et nous avons le Sey, nous avons le Maqam Ibrahim, qui est la posture où Ibrahim a prié et sa prière a été
0: Exaucé.
1: exaucée, où les pèlerins sont aussi demandés à faire
0: Afin
1: deux
0: de
1: rakas
0: raka.
1: à ce niveau. Vous avez venu de mentionner le Sey,
0: Oui.
1: qui est aussi un acte
0: Oui.
1: de la femme de
0: Ibrahim alayhi
1: Ibrahim
0: salatu
1: alayhi
0: wassalam.
1: salam.
0: Oui.
1: Après le Sey, qu'est-ce que nous devons encore faire?
0: Lorsque la personne termine ceci, il a bien joui du lot de Zamzam. Donc, il faut maintenant qu'il aille à Mina. Et c'est à Mina qu'il va passer la nuit. Donc, il passe la nuit à Mina et c'est le lendemain qu'il va continuer sur Arafat. Ici, Arafat, c'est très, très, très important. Il faut le souligner. C'est le 9e Zulhijja que le pèlerin va faire ça. Lorsqu'il arrive à Arafat, pourquoi il faut souligner ceci? Parce que le Hajj, c'est pour tout le monde. Même ceux qui vivent à la Mecque ou bien à Médine ou bien à n'importe quel endroit, ce jour-là, eux aussi doivent venir à cet endroit. Et il faut aussi décourager ceci pour certains de nos frères qui vont au pèlerinage à la Mecque. D'autres ne vont pas à cet endroit-là, Arafat. Alors que si vous n'allez pas à Arafat, c'est comme si vous n'avez pas fait le pèlerinage, vous n'avez pas fait le Hajj.
1: Le saint prophète Mohammed
0: Ça.
1: est même rapporté d'avoir dit que le Hajj, c'est le Arafat.
0: Arafat. Donc c'est très très important lorsque quelqu'un va au pèlerinage pour faire le Hajj. Il faut obligatoirement qu'il aille, après avoir commencé les rituels là, qu'il n'a qu'à aller aussi à Arafat.
1: Ça, c'est le neuvième
0: C'est
1: jour
0: le
1: de
0: neuvième
1: Zulhijja.
0: jour du Zulhijja. Et ce jour-là, nous qui sommes un peu partout dans le monde, nous qui n'avons pas assisté là-bas, on peut toutefois jeûner aussi ce jour-là.
1: Permettez-moi de poser cette question. Dans le mot Arafat,
0: Oui.
1: étymologiquement, on comprend qu'il s'agit d'une reconnaissance.
0: Oui, reconnaissance, la connaissance.
1: Oui. Donc, spirituellement,
0: Oui.
1: que devons-nous comprendre de Arafat? Déjà que c'est ce acte-là qui est le centre, disons même le cœur du Hajj.
0: Lorsqu'on dit Arafat, d'abord le prophète Mohammed sallallahu alayhi wa
1: Sallallahu alayhi wa
0: sallam, il a
1: sallam.
0: relié certaines choses à ça. Il dit celui qui fait le Arafat et qui prie sur le mont Arafat, sa prière est exaucée.
1: Exaucé.
0: Et on reconnaît que c'est à ce niveau-là, à Arafat là, que le saint prophète Mohammed
1: Sallallahu alayhi wa
0: sallam a fait
1: sallam.
0: son discours d'adieu avec 10 000 personnes. C'est très important. Donc ici, à Arafat, sur le plan physique, c'est un lieu, c'est une montagne ou bien une monticule. Et nous devons aussi décourager ceci. Les gens pensent que il faut monter jusqu'au sommet de Arafat avant que la
1: La
0: prière de la
1: prière
0: personne
1: soit.
0: sera exaucée. Non. Parce que en montant, en cherchant à monter jusqu'en haut, à la hauteur, vous pouvez toutefois glisser certaines pierres
1: Trébucher.
0: et puis ça peut vous faire du mal ou bien faire du mal à ceux qui sont au-dessous de vous. Donc, ici, c'est même déjà délimité maintenant. Donc, il y a des endroits qui sont déjà indiqués où n'importe quel endroit vous restez, que ça soit à côté, mais si c'est déjà dans l'endroit, vous faites votre prière, Dieu va exaucer votre prière. Maintenant, la question que vous avez posée par rapport à la connaissance, il faut comprendre que Arafat, c'est un lieu, si nous le prenons sur le plan physique, c'est un endroit. Mais sur le plan
1: Spirituel.
0: spirituel, il faut savoir que on nous demande à évoluer, à aller à la recherche du savoir, à monter plus, à être non plus des ignorants, mais s'élever pour devenir des connaisseurs dans le monde spirituel.
1: Dans le monde spirituel, de
0: Oui,
1: reconnaître son
0: son
1: créateur,
0: créateur,
1: reconnaître l'unicité
0: l'unicité de
1: et
0: son
1: aussi
0: créateur,
1: reconnaître le but de notre
0: de notre existence
1: existence.
0: sur cette terre, c'est très important. Donc, la personne arrivée là, il doit faire les prières de Zohr et Asr et il va passer la nuit. Lorsqu'il va quitter cet endroit-là, il doit écouter le khutbah.

0: J'ai dit tout à l'heure, il va passer la nuit,
1: Oui.
0: non? Les zor-asr seront combinés et il doit écouter le khutba de l'imam. Le khutba de l'imam, il doit écouter le khutba de l'imam. Et après ça, maintenant, il va aller à Mouzdalifa. C'est à Mouzdalifa qu'il passera la nuit
1: La
0: parce
1: nuit.
0: que Maghrib et Isha, il va faire ça là-bas. Et c'est à Mouzdalifa qu'il va maintenant prendre les sept petits cailloux pour lancer à ce que certains disent Satan. Donc, les sept petits cailloux-là, ce n'est pas des cailloux qu'il faut prendre, des gros cailloux, non. Et on nous dit qu'il faut prendre des cailloux qui sont comme le caca d'un mouton. Donc, un peu comme ça,
1: Donc, c'est pour
0: petit,
1: dire que
0: petit,
1: c'est quelque chose de symbolique.
0: symbolique. C'est quelque chose de symbolique. Et ceci, c'est le dixième jour. Dixième jour maintenant qu'il retourne à Mina pour faire l'acte-là.
1: J'aimerais un peu que on élucide au niveau du jamarot,
0: Oui.
1: le jet de pierre.
0: Oui.
1: On dit on jette les pierres au Satan, mais le saint prophète Mohammed sallallahu alayhi wa sallam nous dit que chacun a son Satan intérieurement. Donc, normalement, on doit jeter le
0: Vous
1: Satan
0: voyez, non?
1: à notre
0: Vous
1: Satan qui est
0: voyez,
1: dans
0: non?
1: notre corps.
0: C'est ça, vous voyez, non? Donc, c'est quelque chose de symbolique. Et les poteaux qui sont créés là, c'est tout juste pour te dire qu'il faut renier avec tout ce qui y a du mal. Et en jetant les cailloux, tu dois formuler l'intention qu'à partir d'aujourd'hui, je n'ai plus aucun lien avec le mal. Je n'ai plus aucun lien avec l'état inférieur, l'état animal. Je vais monter, déjà que je suis ici, je monte à l'état supérieur.
1: Spirituel.
0: Donc la personne, les sept cailloux qu'il a choisis pour chaque poteau, c'est trois poteaux, donc ça fait 21. Donc il doit jeter un caillou, jusqu'à terminer les 21 poteaux, jeter les 21 cailloux aux trois poteaux.
1: Selon l'histoire, ici, il s'agit aussi d'un acte d'une commémoration de l'acte d'Ibrahim
0: Ibrahim
1: alayhi
0: alayhi salatu wa
1: salam
0: salam. Il
1: quand il
0: paraîtrait
1: allait
0: que, oui, il paraîtrait
1: avec son fils
0: fils.
1: pour l'immoler, comme
0: Oui,
1: il a vu dans
0: le
1: le
0: rêve,
1: rêve que
0: oui,
1: Satan lui empêchait,
0: de ne
1: lui
0: pas le
1: donnait
0: faire.
1: des idées pour lui décourager
0: Décourager
1: de
0: que.
1: cet acte-là. Mais par contre, il a tenu ferme
0: Ah,
1: vis-à-vis son adoration.
0: c'est ça. Donc, c'est quelque chose qui nous rappelle encore le prophète Ibrahim
1: Ibrahim
0: alayhi
1: alayhi
0: salatu wa
1: salam.
0: salam pour nous dire qu'il faut se consacrer à Dieu le Tout-Puissant, à se donner à Dieu et non pas les épreuves de ce monde ne peuvent pas nous amener à désobéir à notre Créateur. Donc, au fur et à mesure où nous évoluons, c'est vrai, des difficultés vont arriver. Mais si ces difficultés-là arrivent, nous devons surmonter ces difficultés-là en ayant soin de comprendre que Dieu est notre Créateur et c'est à Dieu qu'on doit obéir et non pas aux vils désirs ou bien aux forces du mal qui vont nous tenter à ne pas obéir à notre
1: Alors,
0: Créateur.
1: créateur.
0: Donc, le dixième jour que le pèlerin est à Mina en train de lancer ces cailloux-là, c'est le jour qui est très chargé dans le calendrier des pèlerins. Parce que, après avoir lancé les pierres-là, il doit maintenant faire ce qu'on appelle le
1: Le
0: sacrifice.
1: sacrifice.
0: Le sacrifice, il doit faire le sacrifice, il doit tuer un animal.
1: Ce que nous
0: Ce
1: accomplissons
0: que nous
1: aussi
0: aussi
1: ici,
0: nous
1: le jour
0: accomplissons
1: de
0: le
1: la
0: jour de la
1: Tabaski.
0: Tabaski. Voilà ce que nous accomplissons le jour de Tabaski. Et non seulement qu'il va aussi faire ça, le jour-là aussi, il lui est demandé aussi de raser la tête ou bien de couper les
1: Les
0: cheveux.
1: cheveux.
0: Donc, c'est aussi un jour qui est très, très important. Et c'est après tout ceci maintenant qu'il va sortir de son ihram. C'est maintenant qu'il va sortir de son ihram. Et il retourne à la Mecque. Arrivé à la Mecque, il doit faire le tawaf ifada. Et c'est le tawaf pour dire qu'il a complètement fini avec son ego. Il a fini complètement avec son ego. C'est Dieu qui est dans sa tête. C'est Dieu qui est l'objectif pour lui dans la vie. Il n'a plus rien si ce n'est pas Dieu. Il ne connaît plus rien si ce n'est pas Dieu. En toutes choses, il ne fait que voir Dieu. Et le neuvième, dixième, onzième, douzième, treizième jour, il doit maintenant continuer encore à faire la lapidation si il veut retourner encore. Et en fin de compte, il faudrait qu'il fasse le tawaf wada, qui est le tawaf d'adieu,
1: D'adieu.
0: d'adieu. Et il finit maintenant son hajj.
1: Son hajj. Bien qu'il y ait encore beaucoup de
0: Plus de
1: détails
0: détails
1: à
0: à donner, mais on
1: donner,
0: va essayer de
1: mais
0: simplifier les choses. C'est pourquoi
1: le temps ne
0: ça ne nous
1: nous
0: permet
1: permet
0: pas
1: pas. Nous sommes à la fin de notre émission d'aujourd'hui et je pense et je prie que le peu qui a été dit soit bénéfique pour nos auditeurs et nos auditrices. Pour nous avoir prêté attention, nous vous remercions énormément. D'abord, nous devons savoir que le Hajj n'est pas quelque chose de, je vais pas dire mystique, c'est en fait spirituel.
0: Oui, je profite de ça pour éclaircir quelque chose, il y a encore quelques minutes. Vous savez, les gens pensent que lorsque les croyants musulmans vont à la Mecque et qu'ils reviennent, ils deviennent riches.
1: Ça, c'est un autre sujet.
0: Ils deviennent riches. Les Aladji, il faut comprendre que celui-là, qui déjà, c'est ce que j'ai l'habitude de dire, celui-là qui prend près de 3 millions de francs pour faire le pèlerinage à la Mecque, il faut savoir qu'il a déjà l'argent avant de partir.
1: Avant d'aller.
0: Il est déjà riche avant de
1: Donc,
0: partir.
1: c'est pas le hat
0: Ce n'est pas le
1: qui
0: Hajj
1: le fait
0: qui le
1: devenir
0: fait
1: riche.
0: devenir riche. Oui, le Hajj peut toutefois être l'acceptation de ses
1: Oui,
0: prières.
1: ça peut avoir beaucoup de
0: Beaucoup de
1: bénédictions pour
0: bénédictions
1: lui.
0: pour. Mais celui-là qui a pu déjà économiser et de son économie, il enlève une somme de 2, 3 millions pour dire je m'en vais me sacrifier sur le chemin de Dieu. Il faut savoir que la personne n'est pas
1: Je
0: une petite, un petit
1: suppose que
0: profil.
1: c'est pour cette raison-là que l'instruction est l'imanstator à
0: Oui, il sait bien
1: ilé
0: là.
1: sabila,
0: Oui,
1: celui qui a la
0: la capacité
1: capacité
0: de le faire.
1: d'effectuer le hajj.
0: Oui.
1: Merci de nous avoir prêté attention et à très prochainement pour un nouveau numéro de notre émission où nous allons discuter sur le tabaski, les détails à comprendre. Assalamu alaikum wa rahmatullahi wa barakatuh.
0: Wa alaykoum salam wa rahmatullahi wa barakatuh.
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Communiqué de la Direction générale de l'Agence pour la gestion de la logistique des officiels. La Direction générale de l'Agence pour la gestion de la logistique des officiels porte à la connaissance des pèlerins que les valises commandées à leur profit dans le cadre de l'édition 2006 du pèlerinage à la Mecque ont été mises à la disposition des sociétés agréées afin qu'elles en assurent la distribution. Chaque pèlerin dispose d'un kit de 3 valises, 28 pouces, 24 pouces et 18 pouces dont il prendra possession auprès de la société agréée à laquelle il est affilié contre décharge. En revanche, aucun pèlerin ne sera accepté à bord de l'avion s'il porte des valises dont les modèles diffèrent de ceux acquis par le Bénin. Ainsi, chaque pèlerin est invité à réclamer à la société agréée qui aurait gardé par devant elle ses valises et à déposer une plainte à l'agro s'il était victime afin que les mesures idoines soient prises. Ce communiqué est signé par la Direction générale

déposons à présent nos valises au ministère de l'Intérieur et de la Sécurité publique. Conformément aux dispositions de la loi 2025-19 du 22 juillet 2025 et de ses décrets d'application, le délai de 9 mois accordé aux promoteurs d'associations, regroupements d'associations et fondations à compter du 4 août 2025 pour harmoniser les statuts sous peine de dissolution de plein droit est arrivé à expiration le 3 mai 2026. Cependant, certains promoteurs rencontrent des difficultés d'ordre technique, administratif et logistique qui ralentissent la finalisation de leur dossier de régularisation dans les délais impartis, afin de leur permettre d'accomplir les diligences nécessaires de mise en conformité. Le ministre de l'Intérieur et de la Sécurité publique accorde un délai complémentaire de 3 mois au cours duquel ils pourront toujours bénéficier de l'assistance technique des services compétents. Le ministre de l'Intérieur et de la Sécurité publique invite instamment les promoteurs des organisations nationales et étrangères concernées à prendre les dispositions pour se conformer au TS. Ce communiqué est signé Alassane Tirou, ministre de l'Intérieur et de la Sécurité publique.

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Téléphone 01 97 87 01 06. Le 01 97 87 01 06. Sont invités toutes les filles et fils, petites-filles et fils, amis, parents sympathisants pour le 24 mai 2026, jour de Pentecôte. On signe ce communiqué, président Nyokosu Robert. Premier vice-président Nyokosu Marcelin. Deuxième vice-président Nyokosu Vincent. Le secrétaire Nyokosu Dossa Philippe, technicien BTP géomètre. Le conseiller entrepreneur Sedogbo Benjamin Nyokosu. Et Sa Majesté Akoyin Todé Sunchikon.

résident à Cotonou, Sokanou Lucien, résident à Cotonou, Dossoui Franck, résident à Cotonou, Adamou Epifane, résident à Cotonou, Mounze Cosmo, résident à Cotonou, Akoton Herman Gabriel Donan, résident à Cotonou, Atali Théodore, résident à Cotonou, Kouto Job Alessandre, résident à Cotonou, Johnson Joan Kubano, résident à Cotonou, Ducro Claude Fréjus, résident à Boumekalavi, Awanlande Meda, résident à Boumekalavi, Menancé François, résident à Zinvi Fandji, Sachua Marus, résident à Boumekalavi, Ayayi Chameli Romarika Fronze, résident à Kavi, Muntondi Amou, résident à Kokokodi, Tiakpe Bienvenue, résident à Kokokodi, Kodi Kenneth Dimitri Ekwe, résident à Kavi, Azonyonde Fenou Guy José, résident à Kavi, Adjassa Belo Suraju, résident à Boumekalavi, Pangon Franck, résident à Boumekalavi, Sosa Akpedje Oboube Michel, résident à Trokokodi, Adibao Romarik, résident à Goudoumé, Mama Mazoukou, résident à Boumekalavi, Anzo Grele Iruis, résident à Kébié, Tchakpe Gabriel, résident à Kokokodi, Nda Whitson Patrick, résident à Bazumpa, Mendagbe Serge, résident à Kokokodi, Taleou Epifane, résident à Boumekalavi, Boko Jérémy, résident à Krukame, Asse Emile, résident à Gampopo, Choni Panou, résident à Atimi, Asogba Zodiac, résident à Tofo, Hundao Fime, résident à Kpaou, Kousa Romarik, résident à Ouida, Koman Kafu Mario, résident à Ouida, Seinso Pirilich Vénéra, résident à Kpaou, Gassou Kofi Justin, résident à Kpaou, Zancho Eloge Tanguy, résident à Kpaou, Sosa Marcel, résident à Kpaou, Dorénon Fréjus, résident à Ouida, Salami Abou Galou Olatundi, résident à Porte Nouveau, Olukwita Abayomi Koudous, résident à Porte Nouveau, Abdoulaki Moubarak, résident au Nigeria, Ligali Ayeratu, résident à Porte Nouveau, Omokaro Théophilou, résident au Nigeria, Eriyomi Benoît alias Sondé, résident à Sakété, Suleiman Dayabou, résident à Porte Nouveau, Egouleti Jean-Luc Sibel, résident au Nigeria, Odumandou Christophe, résident à Porte Nouveau, Kokoye Marignon, résident à Porte Nouveau, Radji Bislimou, résident à Porte Nouveau, Chitou Machikourou, résident à Porte Nouveau, Oseni Ismaël, résident à Porte Nouveau, Ebidakpo Afissou, résident à Porte Nouveau, Oke Idoou, résident à Porte Nouveau, Lawani Waidi, résident à Porte Nouveau, Koudoro Senou Oloufemi Steve Jean-Claude, résident à Porte Nouveau. Les intéressés ou leur ayant droit s'adresseront au chef du secrétariat administratif. Ce communiqué est signé Gilbert Urich Togbonon, agent judiciaire de l'État. À présent, vous annonce nécrologique.

Nana Onikor Kenza, chef traditionnel de la ville d'Anero. La famille Sambi du Togo et de Gbezoumé. La famille Komenyonku Badago du Togo. La famille Metonu de Dogbo Tota. La famille Mpati de Dogbo Safi. La famille Agboudjan Krikou de Gbezoumé. La famille Agboudjan Koviti de Gbezoumé. La famille Lamson de Togo et de Gbezoumé. Les enfants du défunt. Sambi Charles, sa femme, ses enfants et ses petits-enfants. Sambi Odile, ses enfants et ses petits-enfants. Sambi Félix, sa femme, ses enfants et ses petits-enfants. Sambi Christine, son mari, ses enfants et ses petits-enfants. Sambi Pascaline, son mari, ses enfants et ses petits-enfants. Sambi Clémence, son mari, ses enfants et ses petits-enfants. Les petits-fils et filles du défunt. Les familles parentaliers et amis, profondément touchés par les nombreuses marques de sympathie et d'affection que vous leur avez témoignées lors du décès de Badago Kwadjoa Pierrette, dit Editi Kongun Benon, dans sa 94e année. Programme des obsèques. Vendredi 22 mai, levée du corps à la morgue de l'hôpital de zone de commun pour Gbezoumé. 20h, veille de prière à la maison.

Confi Matin. Samedi 23 mai 2026, 9h30, levée du corps pour l'église Saint-Martin de Tours de Guézoumer. 10h, médecin présent, suivi d'animation au cimetière de Guézoumer. 13h, réception, prier pour le repos de son âme. Heures 57 minutes et ce sera tout pour vous habiller et communiquer.

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5: Il est 13h.
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7: Mesdames, Messieurs, bonjour. On se retrouve ce 15 mai pour le point de l'actualité. C'est Topa Info 13h et voici le sommaire. Les familles sont à l'honneur aujourd'hui. Une lumière est faite sur le rôle crucial de la famille dans l'éducation des enfants et le développement social. C'est la Journée internationale des familles. Prêter serment à Cotonou est-il anticonstitutionnel? Le gouvernement justifie le choix du Palais des Congrès pour la cérémonie de prestation du serment de Romuald Ouadani. S'ensuit l'éclairage de Gilles Badé, ancien secrétaire général de la Cour constitutionnelle, sur la question. Nous l'avons interrogé. Dans ce journal, vous aurez la suite des décisions prises en Conseil des ministres et la une de l'hebdomadaire catholique, La Croix du Bénin. Bonjour et bienvenue à tous. J'ai le plaisir de co-présenter cette édition avec Ponelia Chavosou. Ponelia, bonjour et bienvenue à vous.
8: Bonjour Herman Deguenon et merci. Aujourd'hui, c'est la Journée internationale des familles, une journée qui met en lumière le rôle crucial de la famille dans l'éducation des enfants et le développement social. Les célébrations de cette journée abordent souvent des sujets contemporains comme les inégalités, le bien-être des enfants ou le changement climatique. La Journée internationale des familles est également une occasion de renforcer les liens familiaux, de soutenir les familles dans leur diversité et de débattre des défis familiaux.
7: Ponelia Chavosou, nous parlons politique à présent. Le nouveau président élu de la République du Bénin, M. Romuald Ouadani, prête serment le 24 mai prochain au Palais des Congrès ici à Cotonou. La nouvelle a été annoncée à l'issue du Conseil des ministres de ce mardi. La cérémonie officielle de prestation de serment, traditionnellement organisée à Porte-Nouveau, a été délocalisée pour des raisons que nous précise ici Wilfried Liangbeji, porte-parole du gouvernement.
9: Une tradition s'est établie au fil du temps, consistant à faire tenir cette importante cérémonie républicaine dans la ville de Porto-Novo, notamment au stade Charles de Gaulle. Or, le Conseil des ministres, en sa séance du 15 octobre 2025, a décidé d'engager les travaux de réhabilitation du dit stade. Depuis lors, les études relatives ont duré plus que prévu, de sorte que les travaux de réfection n'ont démarré que tout récemment. De fait, il sera matériellement impossible d'y organiser la dite cérémonie. Mais une fois les travaux achevés, ce site retrouvera une splendeur et pourra ultérieurement accueillir de nouveau cet événement. C'est pourquoi, en raison de cette contrainte, il est retenu que la prestation de serment du président de la République élu, prévue pour le 24 mai 2026, se tiendra à Cotonou, précisément au Palais des Congrès.
7: Wilfried Liangbeji, mercredi dernier, cette séance marque l'entrée officielle en fonction du nouveau chef d'État à l'issue du processus électoral ayant conduit à son élection à la magistrature suprême. Ponelia Chavosou.
8: À propos de la prestation de serment du nouveau président de la République du Bénin, Romuald Ouadani, le constitutionnaliste et ex-secrétaire général de la Cour constitutionnelle clarifie le volet juridique de la tenue de l'événement au Palais des Congrès de Cotonou, M. Gilles Badé.
0: Oui, les dispositions constitutionnelles n'ont rien dit sur le lieu de prestation de serment. Il y a deux indicateurs qui peuvent nous aider. La capitale, c'est ce qu'on a toujours fait. Mais s'il y a des raisons de force majeure, on peut ne pas le faire dans la capitale. Parce que le deuxième indicateur, c'est peut-être le lieu de celui qui reçoit. C'est le président de la Cour constitutionnelle qui reçoit le serment. Or, le serment, la Cour constitutionnelle est installée à Cotonou. Donc, on aurait très bien pu, comme dans certains pays, organiser la cérémonie de prestation de serment et de réception de serment au siège de la Cour constitutionnelle à Cotonou. Mais on ne l'a pas fait. Donc, l'un dans l'autre, puisque la Constitution n'a pas insisté sur un lieu particulier, on le fait dans la capitale si c'est possible, mais lorsqu'il y a des difficultés particulières, on peut également le faire à Cotonou. Rien n'empêche de le faire ainsi.
8: À l'instant, Gilles Badet, constitutionnaliste et ex-secrétaire général de la Cour constitutionnelle, suit des propos recueillis par Franck Agbeyinou.
7: Ponelia Chavosou, le président Patrice Talon, lui, il rend hommage à l'ensemble de ses ministres qui ont collaboré avec lui et leur exprime son satisfaction. Il l'a fait au cours du dernier Conseil des ministres en ces termes.
10: Je voudrais surtout vous exprimer ma fierté, ma reconnaissance pour l'honneur que j'ai eu à servir le Bénin avec vous. Avec beaucoup de passion, beaucoup d'engagement, beaucoup de foi. Le chemin n'a pas été facile, les défis étaient énormes, parfois même titanesques. Mais nous avons donné le meilleur de nous-mêmes, chacun donne le meilleur de lui-même. Nous sommes arrivés un peu épuisés. Et le peuple béninois nous a témoigné sa reconnaissance d'une certaine manière. Je voudrais vraiment vous dire merci. À chacun, merci. Merci aux aînés, aux ministres d'État, Blabio Tchané, ministre d'État Pascal Irène de Koupaki, pour leur dévouement, leur engagement, leur sacrifice à nos côtés depuis 10 ans. Et leur implication a été pour nous d'un bénéfice incroyable. Ce sont mes grands frères qui ont eu pour moi une amitié qui ne s'est jamais essoufflée, qui ont eu à l'égard de l'équipe un engagement qui ne s'est jamais essoufflé malgré l'âge. Je crois que le moment est arrivé pour que nous passions à autre chose, nous qui avons un certain âge.
7: Tout n'a pas été parfait, reconnaît-il, mais garde espoir en l'avenir, raison pour laquelle il fait une mention spéciale à son successeur.
10: Je voudrais, à l'occasion, saluer spécialement le président de la République élu pour le rôle qui a été le sien en notre sein, à l'admiration de nous tous. Ce qui a d'ailleurs justifié notre choix, sa personne, pour conduire la dynamique pour les prochaines années. Il a été un bon coéquipier pour nous, je crois qu'il est qualifié, et comme le peuple a reconnu, pour être le prochain capitaine de l'équipe gouvernementale du Bénin. C'est vraiment avec beaucoup, beaucoup de fierté, même d'émotion, que j'ai approuvé ce choix que les partis politiques ont fait pour vous confier notre destin commun. Nous avons l'assurance que vous saurez conduire notre destin commun avec encore plus de brio, plus de succès que ce que nous avons jusque-là. La nouvelle équipe, certainement beaucoup plus jeune, monsieur le président, nous voulons l'espérer, que la nouvelle équipe soit dotée de l'énergie nécessaire et que ceux qui seront avec vous et qui auront peut-être encore un certain âge proche des nôtres disposent encore de l'énergie nécessaire qu'il faut. Toujours est-il que, quels que soient ceux qui feront partie de votre équipe ici demain, je suis certain qu'ils seront bons. Ils feront autant que les sortants que nous sommes.
7: Une occasion choisie également pour complimenter les uns et les autres pour la collaboration, le travail abattu. Et pour finir, une note d'amour et de reconnaissance pour la première dame, son épouse Claudine Talon.
10: Je voudrais exprimer quelque chose à l'endroit de quelqu'un qui n'est pas ici, qui n'a jamais été ici, mais qui fait partie de notre équipe, qui m'a porté pendant les 10 ans. Mon épouse, Madame Talon, Claudine, n'a jamais été ici, mais elle a toujours été avec moi. Dans mon inspiration, mes décisions, ma santé, en négation, je n'ai jamais changé avec elle. Vous savez, j'ai exercé la fonction avec un certain engagement, mais elle a exercé la fonction avec moi. Elle m'a accompagné dans toutes mes décisions. Elle m'a conseillé dans toutes mes décisions. Et je crois que si j'ai un mérite, je lui dois. Donc notre équipe, qui n'a jamais vu Madame Talon dans les environs, comportait également donc, cette brave dame qui m'a donné tant. Et je voudrais donc lui faire ce témoignage. Je n'ai pas là devant vous pour que je ne sois pas seulement le seul qui porte le mérite.
7: À l'instant donc, le président Patrice Talon lors de son dernier conseil des ministres. On reste au palais de la Marina après cette petite virgule.
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8: Suite de cette édition, l'embarcadère de Ganvier aura bientôt un nouveau visage. Le gouvernement prévoit la réalisation d'une mission complète dans le cadre du projet de son réaménagement. Avec cette décision du Conseil des ministres de ce mercredi, l'État entend renforcer les conditions d'accueil, d'orientation, de confort, d'hygiène, de sécurité et de gestion des flux afin de répondre aux standards attendus tout en préservant la continuité de service pour les populations lacustres. Wilfried Léandre Hungbeji, porte-parole du gouvernement, pour plus de précisions.
9: C'est dans ce cadre que sont programmés les travaux objets de la présente mission. Ils permettront notamment de doter l'embarcadère d'un dispositif provisoire de qualité devant améliorer l'accueil, l'orientation, l'attente, le confort, l'hygiène et la lisibilité du parcours visiteur en cohérence avec les standards de la destination. Organiser la coexistence des flux touristes et riverains. Proposer une organisation claire des usages avec un embarcadère touriste et aux riverains distincts afin de limiter les conflits d'usage, fluidifier les circulations et renforcer la sécurité. Concevoir une solution provisoire utilisable avant et pendant les travaux structurants. La solution attendue devant être déployable avant le lancement des travaux lourds et rester opérationnelle pendant leur exécution. Elle devra intégrer un dispositif transitoire de phasage, de maintien des accès, de signalisation, de sécurisation et de continuité de service pendant le chantier. Intégrer les fonctions essentielles d'exploitation et de service, espace accueil visiteur, espace repos pour les guides, toilettes, embarcadère touriste, embarcadère riverain, parking et espace de vente d'objets d'art avec une logique d'exploitation simple, robuste et facile à maintenir.
8: Sur le plan sanitaire, l'exécutif a annoncé des missions de maîtrise d'œuvres complètes dans le cadre du projet de construction de 14 centres de santé et de la réhabilitation de la maternité de l'hôpital de zone de Ouida.
9: Ce projet participe de la nécessité de médicaliser certains centres, d'assurer leur mise en conformité avec les normes requises pour une meilleure prise en charge de la population. Dans ce cadre, il s'agit de construire les centres de santé de Pakame, Savaluaga, Kuntori, Libusu, Kopargo, Dunkasa, Akasato, Wedo, Abomekalavi, Zebu, Kome, Adoun, Chi Ahomadegbe, Idini, ainsi que la maternité de l'hôpital de zone de Ouida. Afin de réaliser ces infrastructures, le Conseil a marqué son accord pour la contractualisation avec les entreprises sélectionnées, puis instruit les ministres concernés de veiller à leur bonne exécution.
8: Des travaux d'aménagement des voies d'accès au pont de Wome 2 et de Saint-Brutel sont également prévus dans le but de permettre l'exploitation optimale du pont et d'assurer une meilleure connectivité avec les voies existantes. Wilfried Léandre Hungbeji.
9: Aménagement en pavé et raccordement nord du pont à la rue 300-32 et au sud à la route nationale inter-État numéro 1 avec éclairage public en lampadaire solaire photovoltaïque. Création de contre-allées pour assurer le raccordement des habitations riveraines. Aménagement d'une rue de dédoublement de la sortie nord du pont afin de fluidifier la circulation et d'anticiper l'augmentation du trafic. Aménagement de l'axe 2 d'une voie d'un linéaire total de 1 km 650 qui relie directement le nouveau pont de Wome à la future voie destinée à la circulation des bus du projet de mobilité urbaine et durable du Grand Okwe. Il s'agit d'une voie actuellement non revêtue, dégradée et difficilement praticable, ce qui limite fortement son utilisation. Les ministres concernés par le projet accompliront les diligences nécessaires à sa réalisation dans les délais prescrits, conformément au cahier des charges.
8: À l'instant, Wilfried Léandre Hungbeji, porte-parole et secrétaire général adjoint du gouvernement.
7: Ponelia, qu'est-ce qu'il est bon et bien de suivre les informations sur Radio Tokpa et de lire l'hebdomadaire catholique La Croix du Bénin. En tout cas, avant de nous rendre au kiosque, Florent Wessino nous donne un aperçu de ce journal.
13: C'est la deuxième édition du prix international Bernadette Cardinal Gatine qui fait la manchette de l'hebdomadaire catholique La Croix du Bénin. Au cours de la cérémonie de distinction tenue à l'hôtel Golden Tulip le mardi 12 mai dernier, 9 prix ont été décernés à 9 enfants qui ont concouru sur le thème « Écoutons le cri de la terre et le cri des pauvres, transmettons l'héritage épanouissant à nos enfants ». Le dossier de la rédaction comprend le récit et les messages clés des personnalités religieuses et civiles présentes à cette cérémonie. Toujours dans la même journée du mardi dernier, l'école de formation supérieure aux causes des saints Cessions Afrique a ouvert ses portes à Cotonou. L'initiative s'est déroulée à l'occasion de la 6e journée internationale de la chaire cardinal Bénédicte Gantin en présence d'officiels venus de Rome. Le récit est publié à la page 5 du 7 de Frason. Selon le père Michael Gomé, l'école de formation supérieure aux causes des saints permettra aux églises d'Afrique, surtout celles de l'Afrique occidentale, de porter au banquet de Dieu les fruits exquis de la foi vécue. L'éditorial est publié à la page 3. Dans l'archidiocèse de Cotonou et dans le diocèse de Porto Novo, les pères Donald Gogan et Sébastien Monou ont célébré leur messe de prémices à la paroisse Sainte-Famille de Didier et Saint-François-Xavier de Porto Novo. Les deux reportages sont publiés à la page 4. En page politique, la Croix du Bénin revient sur la déclaration du parti FCBE actant son entrée dans la mouvance présidentielle. De l'opposition à la mouvance, le parti Force Corée pour un Bénin émergent défense une porte ouverte, titre le journal catholique. Merci pour l'attention. Laurent Rossinon, bon week-end à chacun et à tous.
7: Merci à vous, Florent. Merci, bon week-end à vous également. Prenez la Chabosso, c'est votre tour de faire accoster le navire.
8: Herman Deguenon, fin de ce Tokba Info 13h. Merci de nous avoir suivis. À la mise en onde de cette édition, David Ahorin. À la réalisation, Martin Dossagodo. Et à la coordination éditoriale, Franck Agbeyinou. Toute l'équipe de la rédaction vous remercie pour votre attention et vous souhaite un bon après-midi.

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1: Tous les jours ne sont pas les mêmes. Ce 15 mai est assez spécial pour vous. Ponele Achabosso, chers consoeurs, vous soufflez une bougie de plus. Toute la rédaction par ma voix vous dit simplement joyeux anniversaire. Soyez comblés de grâce.

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Radio Tokpa, il est exactement 17h32 minutes et on entre maintenant dans la nouvelle dimension avec Dadju et Didi B sur l'argent. On écoute.

0: Aujourd'hui, beaucoup veulent réussir vite, très vite, mais derrière certains billets se cachent parfois des sacrifices, des regrets et même des vies détruites. Alors jusqu'où peut-on aller pour de l'argent ? Bonsoir à tous et bonsoir chers auditeurs, bienvenue dans votre émission de réflexion, de débat et de vérité. Entrons dans la nouvelle dimension. Vous êtes bien sur Radio Tokpa, la voix des réalités, la voix des débats sans filtre, et l'émission commence maintenant.
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0: Rebonsoir à tous. Alors ce soir, nous abordons un sujet extrêmement sensible, un sujet qui touche les jeunes, les adultes, les couples, les familles et toute la société. Alors le thème du jour, chercher l'argent rapidement, opportunité ou piège dangereux. Parce qu'aujourd'hui, la société change. Beaucoup ne veulent plus attendre. On veut réussir rapidement. On veut sortir de la galère immédiatement. On veut montrer une belle vie. Une voiture, des voyages, des vêtements de marque, une réussite visible. Mais derrière cette recherche d'argent rapide, plusieurs réalités apparaissent. Les arnaques, les paris sportifs excessifs, les faux remplacements, les relations intéressées, la cybercriminalité, les sacrifices de valeur, les humiliations silencieuses et parfois même des vies totalement détruites. Alors une question se pose, chercher l'argent rapidement, est-ce réellement une intelligence ou un danger que la société banalise de plus en plus? On le saura tout à l'heure. On va scroller encore. Alors, faut savoir que nous sommes dans un monde où la pression financière devient énorme, où certains jeunes sont prêts à tout pour sortir du lot. Les limites entre ambition, survie et destruction deviennent parfois très floues. Et ce soir, nous allons parler sans hypocrisie, sans tabou et surtout sans langue de bois. Et avec moi ce soir, une présence qu'on ne présente presque plus dans cette émission, une voix calme, une analyse sans détour et une manière bien de lui dire, de faire parler les réalités quand même. On a ce soir avec nous Kevin Asogbagbe, c'est ça. Bonsoir Kevin.
1: Bonsoir Guylaine, jolie de
0: heureuse de te retrouver pour ce débat très qui heureuse. Promet très intense ce soir. Quand même.
1: Très heureuse également de te retrouver et surtout de retrouver nos chers auditeurs.
0: Alors, pour ouvrir cette nouvelle dimension du débat, on a avec nous ce soir de charmantes personnes. À commencer par... Wakil, le chef d'orchestre des ondes. Coucou Wakil.
2: Coucou Guylaine, comment vous allez?
0: Alors Wakil, comment vas-tu? Dis-nous tout, est-ce que tu es prêt à affronter ce thème avec vivacité, avec beaucoup d'amour, avec beaucoup de fureur?
2: Déjà, je vais bien chez toi. Je dirais il y a 3 jours.
0: Un jour de plus,
2: Wakil. Je suis prêt à affronter le thème, je suis prêt.
0: D'accord. Alors, Moslane, la fille des ondes, la femme aux beaux yeux. Bonsoir, Moslane.
3: Bonsoir à tous. Vous allez bien?
0: Alors, Moslane, dis-nous tout. Est-ce que tu es prête à affronter ce thème-là avec beaucoup de chaleur?
3: Très, comme une warrior.
0: Comme une warrior. Alors, Dodi, l'intrépide du studio. Coucou, Dodi. L'homme aux lunettes d'Harry Potter. Bienvenue à vous dans cette grande dimension. Hein. Alors, Dodi, dis-nous, est-ce que tu es prêt à affronter ce thème avec beaucoup de chaleur, avec beaucoup de fureur, avec beaucoup d'intellect quand même?
4: Bon, allons-y.
0: Allons-y. D'accord.
1: Et sans plus tarder, nous adressons nos sincères remerciements à toute l'équipe. L'équipe technique, bien sûr, coucou à David Arorin derrière la baie vitrée, à l'équipe de réalisation, coucou spécial à Sébastien Yawedeou, au directeur général de Radio Tampa, monsieur Guy Kwapo, au professeur Jules-Émile Abalo et surtout à vous, chers auditeurs, toujours fidèles au rendez-vous. Alors, l'argent peut construire une vie, mais il peut aussi détruire des principes, des familles et parfois même des destins. On écoute The Bonnie de Davido et Olamide.

Vous êtes bien dans Entrons dans la nouvelle dimension et voilà, vous écoutez The Money de Davido et Olamide et les émotions sont installées, les réalités sont posées. 17h44 minutes ici à Radio Topa et le débat peut maintenant commencer. 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

0: Merci à nos spectateurs, à tous ceux qui tapotent. N'oubliez pas de tapoter, repartager, donnez-nous de la force parce qu'on en a besoin. Et écoutez attentivement la mise en contexte, chers débatteurs, vous aussi. Alors, mise en contexte. Aujourd'hui, beaucoup de jeunes et même d'adultes ne veulent plus attendre. Tout doit aller vite. Réussir vite. Devenir riche vite, montrer une belle vie vite. Sur les réseaux sociaux, certains affichent des voitures, des voyages, des vêtements de luxe, des liasses d'argent, sans jamais d'explication clairement. Alors comment ils ont obtenu tout cela? Résultat, énormément de personnes commencent à croire que travailler lentement, construire progressivement ou évoluer honnêtement n'a plus de valeur. Dans cette course à l'argent rapide, plusieurs réalités apparaissent. Les arnaques en ligne, les déplacements douteux, la prostitution cachée, les trafics, les paris sportifs excessifs, les influenceurs qui vendent des rêves, les relations intéressées, les sacrifices familiaux, la cybercriminalité, la corruption, ou encore les raccourcis dangereux. Certains disent que c'est simplement de l'intelligence ou une manière de survivre dans un monde difficile. D'autres pensent au contraire que l'argent rapide détruit les valeurs, la dignité, les familles et parfois même la vie. Mais alors, chers débatteurs, dites-moi, faut-il condamner toutes les personnes qui cherchent à gagner vite leur vie? Doji?
1: Alors, bonsoir à tout le monde, une fois encore.
2: Bonsoir Doji.
0: Bonsoir Doji.
1: Le thème d'aujourd'hui, ça nous fait réfléchir beaucoup. Il faudrait qu'on parle de façon directe. On ne peut pas condamner ceux qui cherchent de l'argent très vite. Alors, chercher de l'argent très vite, ça dépend. Ça dépend largement. Il y a d'autres qui cherchent de l'argent très vite et le trouvent très vite par leurs moyens, leurs propres moyens, par leurs connaissances et ce qu'ils savent faire. On ne peut pas les jeter du discrédit en disant que non, qu'étant donné qu'ils ont envie de gagner leur vie, ce n'est pas normal. En fait, dans la vie, il y a ce qui est normal. Et il y a ce qui n'est pas normal. Peut-être ce qui est normal, la norme, c'est que déjà à 30 ans, avant, déjà à 30 ans, tu as un travail, tu as quelque chose à faire ou autre. Mais tout le monde n'est pas dans la norme. Il y a des personnes qui peuvent gagner leur vie à 20 ans. On ne peut pas condamner ces personnes-là. Mais gagner sa vie très vite, c'est pas se mêler à des activités illicites. Se mêler à
0: Licite ou illicite?
1: illicite oui
0: Illicite.
1: voilà, c'est pas se mêler à des activités illicites, à des activités douteuses. Et là, c'est là que moi je vais condamner ceux qui prennent ce chemin-là.
0: Donc pour toi, il ne faut pas condamner toutes les personnes
1: Il ne
0: qui
1: faut pas
0: cherchent
1: condamner toutes
0: à
1: les
0: gagner
1: personnes.
0: vite leur vie. Alors Monsieur Andy, nous peut-on réussir rapidement sans tomber dans l'illégalité ou la destruction?
3: Oui, on peut réussir rapidement sans tomber dans l'illégalité ou dans la destruction. Pourquoi je dis ça? Déjà, il y a plusieurs moyens de réussir. Quand on dit réussir rapidement, bien quand on parle d'argent rapide, la majorité des personnes ont tendance à voir l'aspect négatif de la chose, ont tendance à miser sur les paris sportifs, comme tu l'as dit, des plans illicites ou bien même de la sorcellerie, du cri-cri, je ne sais pas, ça dépend.
0: Des
3: Alors que
0: sacrifices.
3: non. Tu peux commencer à chercher l'argent jeune et le gagner rapidement.
2: C'est
3: Je
2: ça.
3: prends l'exemple d'une fille qui se lance dans du commerce. Au début, elle prenait ses trucs, elle prenait les photos et elle postait sur les réseaux sociaux, tout simplement. Mais dès qu'elle a commencé par trouver des revenus, elle a pris l'argent de ses revenus, non pas pour aller s'amuser, mais elle a pris cet argent-là pour aller investir dans de nouveaux matériaux pour pouvoir améliorer sa visibilité. Si elle a commencé à 16 ans, si déjà à 18 ans, 20
0: À
3: ans, elle
0: 16 ans, ça veut
3: commence.
0: dire qu'elle a arrêté l'école
3: Non, on n'a pas
0: pour le
3: besoin.
0: commerce.
3: Non, on n'a pas besoin d'arrêter l'école. Tu peux très bien aller à l'école et gérer. C'est à toi
0: Mais
3: d'avoir la
0: comment
3: moyenne.
0: canaliser les deux?
3: Tu peux canaliser. Tu peux quitter les
0: Mais
3: cours
0: est-ce que
3: et
0: un ne va pas faire défaut? Est-ce qu'un ne va pas surpasser
3: pas
0: l'autre? Est-ce que
3: forcément
0: un ne va pas empiéter au
3: sur l'autre.
0: développement ou à l'épanouissement de
3: Non.
0: l'autre? Donc
3: Tu
0: tu
3: vois,
0: penses
3: il y a
0: que
3: des
0: quelqu'un qui travaille
2: qui fait du commerce,
3: oui, qui fait du commerce,
2: pourra travailler à l'école normalement? Et est-ce que quelqu'un qui parle l'école normalement et normalement a un bon rendement scolaire, est-ce que cette personne-là pourra aussi faire du commerce?
3: C'est un exemple dont je te parle et la fille, elle était toujours première devant moi. Elle était toujours première. Mm-hmm. J'étais toujours sa quatrième ou bien sa troisième. J'essayais de la dépasser, mais ce n'était pas possible. Pourtant, elle faisait du commerce. Quand elle finissait les cours, elle courait à Mr. Bo aller ramasser ses amis. Quand elle finit de ramasser à Mr. Bo, le soir, même elle porte habillée, elle poste vidéo. Le temps qu'elle poste là, elle prend son cahier. Le temps qu'on lui... Le téléphone est allumé à côté d'elle. Jusqu'à ce qu'on a... Elle a commencé ça quand on était en seconde. Jusqu'à ce qu'on aille au bac là. La fille, elle était toujours téléphone à côté. Jusqu'au jour du bac. C'est seulement quand elle composait qu'elle éteignait la connexion. Quand elle n'éteignait pas la connexion, quand elle allumait la connexion entre les heures creuses, elle disait à sa grande soeur, ah, il veut livrer quelque chose. Dites-vous qu'aujourd'hui, la fille a 18 ans, 19 ans comme moi. Mais là, on va une boutique. Elle a commencé à 18 ans. Mais non, elle a commencé à 16 ans. C'est quand on était en seconde qu'elle a commencé. Elle, on va dire quoi maintenant? Cherchez l'argent rapidement. Beaucoup de personnes ont tendance à aller vers l'aspect négatif, alors que c'est à toi de savoir gérer ton temps, c'est à toi de savoir canaliser. Certes, il y a certaines personnes qui n'arrivent pas à faire la part des choses et se mélangent, mais il y a d'autres, ils savent gérer et commerce et études, parce qu'on ne sait pas comment ils vivent. Peut-être que c'est le commerce là qui les nourrit.
2: D'accord. Alors, Wakil, dis-nous, jusqu'où peut-on aller pour sortir de la pauvreté? Jusqu'où peut-on aller pour sortir de la pauvreté?
4: Déjà, je vais... Excuse-moi, mais avant de répondre à cette question, je vais répondre à la question précédente. Tu as dit, est-ce qu'on peut condamner celui qui cherche l'argent rapidement? Je vais commencer déjà par dire que tout le monde n'a pas la même étoile. Tout le monde n'a pas la même étoile. Quelqu'un peut faire de l'argent à 22 ans. Quelqu'un peut, voilà, faire de l'argent un peu plus tard. Tout le monde n'a pas la même étoile. Et on ne peut pas condamner ceux qui font l'argent rapidement parce que chacun avance à son rythme. On va connaître ceux qui font l'argent rapidement dans quel cas? Dans le cas où ils vont faire, ils vont se diriger vers des activités illicites, comme tu l'as cité tout à l'heure. Là, on peut condamner ceux qui font l'argent rapidement, parce que ce truc-là, ça amène l'argent très rapidement, très facilement. Mais dans le même temps, il y a certaines personnes, j'ai vu une info en temps où un jeune est devenu avocat à 22 ans, en Côte d'Ivoire, je crois.
1: Oui.
4: Donc lui, très jeune comme ça déjà, il est déjà inscrit au barreau, il gagne déjà de l'argent, il fait de l'argent. Donc on va croire, peut-être les gens vont rester là-bas, mais ils croient que ça là, c'est quelque chose qui est derrière ça. Non, oh, il a étudié très jeune, il a déjà commencé à se faire de l'argent. Maintenant, voilà d'autres qui sont là, eux, c'est les activités illicites, c'est les mauvaises pratiques. C'est ceux-là, il faut plutôt condamner. Voilà. Bien. Maintenant, tu as demandé jusqu'où on peut aller pour sortir de la pauvreté. Il y a toujours deux catégories. Il y a ceux qui sont prêts à faire des mauvaises choses. Il y a d'autres qui sont prêts à se battre jusqu'à la fin de leur vie. Donc, c'est ce que je peux répondre à ta question. Jusqu'où on peut aller pour sortir de la pauvreté? Deux catégories. Ceux qui se battent jusqu'au dernier jour de leur vie. Et ceux qui ne veulent rien faire, qui veulent plutôt aller contre les valeurs, contre les normes, contre la loi, pour faire de l'argent, pour quitter la pauvreté.
2: D'accord. Alors, une question générale à tous. Dites-nous, dans une société où la pression financière devient de plus en plus forte, je dis bien dans une société où la pression financière devient de plus en plus forte, chercher de l'argent rapidement est-il une stratégie de survie légitime? Chercher de l'argent rapidement est-il une stratégie de survie légitime ou un piège dangereux qui détruit progressivement les individus de la société? Ou les individus et la société. Logique.
1: Par rapport à ce cas, je dirais que chercher l'argent rapidement, ce n'est pas un problème. Mais c'est comment chercher cet argent rapidement. C'est là se situe le problème. Chercher l'argent rapidement, ce n'est pas le souci. Mais comment chercher cet argent rapidement? C'est là que tout le problème se pose. Voilà.
2: D'accord. Alors, Moslaine,
3: tu peux me reprendre ma question, c'est tout.
2: Chercher l'argent rapidement est-il une stratégie de survie légitime ou un piège dangereux qui détruit progressivement les individus et la société?
3: Mais c'est une stratégie de vie légitime.
2: De survie.
3: De survie, plutôt. Une stratégie de survie légitime, on ne peut pas reprocher à quelqu'un qui veut vite avoir de l'argent. On ne connaît pas sa condition de vie. Il y a des personnes qui ont grandi dans des conditions de vie très précaires et qui se sont levées assez tôt et se sont dit que moi, je finirai pas pauvre. Donc, si je veux chercher l'argent, c'est dès maintenant. C'est une stratégie de survie légitime. Déjà parce que l'argent, si c'est quelqu'un qui aime les études, l'argent là pourra financer ses études. Ce sera comme une roue de secours. Si c'est quelqu'un qui aime, je ne sais pas, se faire de temps en temps des plaisirs, parce qu'il faut limiter. Au moins, tu cherches de l'argent, tu ne peux pas t'offrir tout ce que tu veux. Mais tu peux te limiter à quelques plaisirs. Ça va te booster, ça va t'aider, ça va te donner de la force. Donc, moi, c'est une stratégie de vie légitime. C'est tout.
2: D'accord. On a un commentaire qui dit « Ce sont les coûts de la vie qui contraignent des personnes à se lancer tôt sur le marché de l'emploi. » Et ça, c'est Sira. Alors, Joaquin.
4: Oui, j'aurais répondu comme Moslan, si c'était que dans la société, il n'y a pas plusieurs moyens de

0: Mais néanmoins,
1: C'est pourquoi j'ai mis les
0: oui.
1: paris sportifs excessifs. Parce que pour ça, il y a des jeunes
0: Voilà, c'est
1: qui...
0: l'excessivité qui tue, qui nuit. Ouais,
1: Voilà.
0: effectivement, je suis d'accord. Donc, je disais tantôt que j'aurais répondu comme ça, s'il n'y avait pas plusieurs moyens de se faire de l'argent, et parmi ces moyens-là, il y avait des moyens illégaux. Donc, faire de l'argent rapidement, ça devient un mode de survie légal, mais légitime, lorsque c'est bien encadré, lorsque c'est légal.
1: Excusez-moi, je veux revenir sur un pan de la chose qu'on n'a pas forcément dit. Quand on parle des paris sportifs, si moi j'avais un petit frère ou bien un frère, moi j'allais pas lui conseiller même de jouer aux paris sportifs. Pourquoi? Si tu m'écoutes, c'est bien. Parce que c'est un jeu où tu mises 25 francs, tu gagnes 50 francs, tu auras envie de miser encore plus, encore plus, encore plus. Et quand tu paies, tu deviens fou, tu deviens furieux. Tu fais ce que tu n'as pas envie de faire. Tu pars prêter de l'argent juste pour faire des paris. Tu pars faire ce que tu ne veux pas faire juste pour faire des paris. Tu deviens accro aux paris.
0: C'est addictif.
1: Tu
0: On devient
1: deviens
0: dépendant.
1: dépendant des paris. Moi, je ne peux pas, par exemple, avoir mon mari qui fait les paris. Oh, l'argent que tu vas prendre pour construire ta vie. L'argent que tu vas prendre pour construire une maison. Pour financer les études de tes enfants. Tu prends. Moi, j'ai un tonton. Il met que c'est son argent. Je vous dis, c'est un grand cuisinier. Un très grand cuisinier. Il mise 500 000, 1 million. Tout ça, tout
0: Oui,
1: ça. Mais
0: oui.
1: il est encore dans Alloué.
0: Mais non, ça là c'est un autre problème.
1: Et je vous dis que, hein,
0: C'est cas à part.
1: je vous dis que quand il mise 500 000 là, hein, ça lui donne peut-être 1 million, c'est ça. Il remise tous les 1
0: Oh
1: million, c'est
0: mais
1: ça. Et
0: non.
1: il répète tout.
0: Mais non, c'est quoi
1: Je
0: ça?
1: vous jure, s'il vous plaît. S'il vous plaît, vous qui m'écoutez là. En tout cas. Même si vous ne m'écoutez pas maintenant, là, ça va vous servir de leçon. Tôt ou tard. Si ce n'est pas matin, ce serait soir.
0: C'est ça. On
1: On
0: devient
1: peut
0: addictif.
1: continuer.
0: On devient addictif, tout
1: Donc,
0: simplement. Dans le cas où c'est la méthode de. Mais le moyen de chercher l'argent n'est pas forcément légal, n'est pas légal, n'est pas couvert par la loi. Là, ça devient alors un piège dangereux. Ça devient alors un piège dangereux qui détruit progressivement les individus dans la société. Voilà.
1: D'accord. OK. Uriel, dis-nous,
0: Et le
1: chercher
0: bonsoir.
1: l'argent rapidement est-il une stratégie de survie légitime ou un piège dangereux qui détruit progressivement les individus de la société?
2: Pour ma part, c'est un piège dangereux. Parce que, vous savez, l'argent rapide, c'est vrai, ce que tu as dit, mon sens, c'est bien beau. L'argent rapide aujourd'hui attire les mauvaises décisions. Tu l'as dit,
1: Merci.
2: la NAC, la cybercriminalité, les escroqueries, des trucs à n'en point finir.
1: Je veux te compléter. Peut-être nous sommes
2: Vas-y,
1: les seuls à
2: vas-y.
1: être du même avis sur ce plateau-là. Hein. Mais je vous jure, à 99%, que vous allez jamais voir un riche vous dire que il a gagné son argent rapidement comme ça ou bien en
2: Merci.
1: mode
0: Ça peut arriver.
1: jamais.
2: Jamais.
1: Il souffre
2: Guylaine, ce que
1: toujours.
2: vous
1: Guylaine,
2: oubliez
1: je
2: de
1: vous dis que,
2: voir.
1: hein, il commence toujours quelque part et il souffre
2: Merci.
1: toujours. Il n'y a
2: L'argent
1: pas.
2: qui vient vite là, ça part vite. C'est l'argent venait
1: Je
2: même.
1: vais vous dire quelque chose. Même les enfants qui héritent de la richesse de leurs parents là, ils commencent toujours par quelque part. Il y a toujours une condition. Le père en question qui décède, dit si c'est que vous voulez bénéficier de mon héritage, il faut que vous arriviez à gérer
0: Je
1: tant, tant,
0: veux
1: tant.
0: que tu
1: Il faut que...
0: m'apportes une précision, s'il te plaît.
1: Oui.
0: L'argent rapide ou l'argent facile? Parce que c'est différent. Je m'explique rapidement. Je m'explique
1: Vas-y.
0: rapidement. L'argent rapide, c'est que l'argent vient vite. On est d'accord? L'argent facile, c'est que tu passes par des moyens
2: Ok.
0: qui ne sont pas forcément
1: Dis-moi,
0: lucides.
2: dis-moi.
0: Non,
2: Attends,
0: non, laissez-moi finir. Je
2: excusez-moi,
0: vais illustrer. Laissez-moi
2: vas-y.
0: finir pour que je puisse
2: Vas-y,
0: illustrer.
2: vas-y.
0: L'argent facile, tu passes par des moyens qui ne sont pas forcément licites et l'argent descend. Maintenant,
1: Si.
0: quand je prends par
2: Attends,
0: exemple
2: laisse-moi lui
0: l'avocat,
2: répondre.
0: quand je prends par exemple celui qui est devenu avocat à 22 ans, un avocat, vous connaissez, un avocat qui est quelqu'un
1: Je connais.
0: qui peut facturer, voilà,
1: Regarde,
0: des milliers de
1: c'est pas
0: francs
1: la
0: CFA.
1: même chose.
0: Laissez-moi
2: Ça
0: finir,
2: rapide.
0: s'il vous plaît.
1: Merci.
0: Laissez-moi
2: Fini
0: finir,
2: donc,
0: s'il vous plaît.
2: fini donc, frérot.
0: C'est quelqu'un qui peut facturer des milliers de francs CFA sur une seule affaire.
2: En
0: Et
2: effet.
0: il a 22 ans, voilà, il a facturé peut-être des affaires dans un an, il est devenu un petit millionnaire et il a eu l'argent très rapidement. Là, il a eu l'argent très rapidement. C'est-à-dire qu'il a eu l'argent rapide. C'est dans ce sens-là, moi, je comprends l'argent rapide. Si vous dites que on souffre, on fait ci, on fait ci, on fait ci. Il a souffert. Il a étudié. Il s'est battu. Il a passé le CAPA. Il a passé l'examen du barreau. Et il est sorti
1: Je suis
0: avocat à
1: désolée de
0: 22
1: te
0: ans.
1: dire que ce n'est pas la même circonstance. Ce n'est pas de cette même rapidité. OK, donnez-moi
0: C'est
1: la
0: ça, est-ce
1: définition.
0: qu'on nous a
1: Donnez-nous
2: suscité?
1: la
2: Ça, c'est pas
1: définition de
2: rapide.
1: rapidité.

0: vous entendez pas rapide.
1: Ça, je
0: ok, pendant une course, quand on parle de quelqu'un est rapide.
1: C'est celui qui arrive. Celui qui est en tête. Je vais dire qui est en tête.
0: Je reprends ma mise en contexte.
2: Celui qui va plus vite, celui qui va rapidement, n'est-ce pas?
0: Aujourd'hui, écoutez bien. Aujourd'hui, beaucoup de jeunes et même d'adultes ne veulent plus attendre. Tout doit aller vite, réussir vite, devenir riche vite,
2: voilà.
0: Montrer une belle vie vite.
2: Voilà.
0: Sur les réseaux sociaux, certains affichent des voitures, des voyages, des vêtements de luxe, des liasses d'argent, sans jamais expliquer clairement comment ils ont obtenu tout cela. Résultat, énormément de personnes commencent à croire que travailler lentement, construire progressivement ou évoluer honnêtement n'a plus de valeur. Dans cette course à l'argent rapide, plusieurs réalités apparaissent. Les arnaques en ligne. Qu'est-ce qui pousse les gens à faire de l'arnaque?
2: L'illusion.
0: Si c'est pas vouloir vite réussir.
2: C'est l'illusion de la
0: si
2: société.
0: Si c'est pas vouloir vite réussir, là, qu'est-ce qui va te pousser, toi, Hélène, homme de si la société, ça, à voler ton compatriote?
1: Faut mieux, carrément nous dire l'argent facile.
2: Non.
0: C'est pas la même chose.
2: Je ne sais
0: pas. Ok, tu sais que l'argent facile, c'est aussi l'argent rapide.
1: Non, pas forcément.
0: Okay.
1: Pas forcément.
0: Ok, le fait que l'arnaque.
2: L'argent facile n'est pas forcément rapide.
0: L'argent facile, je peux partir chez mon papa et dire papa donne moi 5 000. Je n'ai rien fait. J'ai juste dit papa donne moi 5 000. Et il m'a donné 5 000. C'est de l'argent facile. Je peux partir voir. Un exemple, mon mari ou bien mon copain, elle lui dit donne-moi l'argent. Je n'ai rien fait pour mériter ça. J'ai juste demandé. C'est de l'argent facile.
3: Tu es d'accord que l'arnaque aussi est.
0: Je peux aller voir un tonton et lui dire.
2: C'est facile, mais est-ce que c'est rapide? C'est pas forcément rapide. Ça peut être rapide, mais c'est pas forcément rapide. Non.
1: Quand je prends l'exemple de l'avocat.
0: S'il vous plaît, donnez-moi les raisons qui poussent les arnaqueurs à voler ou à vouloir. Si c'est pas une réussite rapide, si c'est pas qu'ils ont envie.
2: En effet.
0: Une vie de luxe. Ils veulent.
2: Tout à fait d'accord.
0: Évoluer plus vite que même.
2: La société.
0: Que la vie.
2: La société leur donne des illusions auxquelles ils croient et ils se jettent à l'eau. Et sans savoir que derrière cette illusion se cachent forcément des choses qu'on ne montre pas, comme tu l'as dit, dans ta mise en situation. Et ce dernier se jette à l'eau. C'est la société. Et l'autre a acheté une voiture, tu ne sais pas comment ça s'est passé. Toi aussi, forcément, tu veux acheter une voiture. Tu te lances dans je ne sais quoi.
0: Qu'est-ce qui pousse les petits jeunes qu'on voit là à parier l'argent? Moi, je vais donner l'argent à mon enfant. Mon enfant ira parier dans One is Bet. Non, mais qu'est-ce qui pousse mon enfant à aller parier?
2: Ça veut dire
0: qu'il veut plus que ce que je lui donne.
2: En effet.
0: Ça veut dire que ce que je lui donne là, ça ne lui
2: suffit pas.
0: C'est pour ça qu'il veut ça. Les gens ont demandé. Les gens ont
2: dit que l'argent.
0: Le débat est mon nom. Voilà, le débat est houleux. On va commencer.
1: Hélène,
2: au moment.
1: Dans ce que tu as dit là.
2: Quand.
0: Je suis plus animateur. Je suis en train d'enlever ma touche.
1: Dans ce que tu as dit. Tu as donné l'argent à ton fils et tout. Il a pris l'argent, il allait parier.
0: Mm-hmm.
1: Mais c'est ça qu'on appelle l'argent facile. Il veut faire l'argent
0: facile. Ok, l'argent facile,
1: l'argent facile.
0: C'est pas pour aller plus vite que lui-même. C'est pas pour un objectif plus rapide. C'est pas pour aller plus rapidement que ce qu'il doit
2: en
0: être.
2: En effet. Soit. Aller vite. Soit. Atteindre un niveau.
0: Ok, pourquoi alors, sa place là? Pourquoi là où il est là, ça ne le suffit pas?
1: En fait,
0: moi je lui donne 5 000. Pourquoi il veut 1 million?
1: Là où
0: pour montrer quoi à qui? Un enfant de 14 ans, il veut montrer quoi à qui?
1: Donc, par exemple, là où je suis maintenant.
0: Tu le vois, c'est lui qui sort iPhone 17 Pro Max en premier.
1: Attends,
2: tu es fâché.
1: Bon,
0: non, parce que je vois des réalités des jeunes. Parce que je vois, j'ai plein de cousins comme ça. Si vous m'écoutez là, j'ai plein de cousins comme ça. J'ai plein d'amis comme ça. Je ne dis pas que c'est mauvais, c'est votre vieux, ça ne me regarde pas. Mais moi là,
2: l'argent facile.
0: Moi, mon mari ne peut pas faire Paris sportif. Je vais rester
2: l'argent facile, ouais. Comme tu es en train de le dire là, repose sur. Et l'arnaque, la manipulation. C'est ce genre de truc-là. L'argent facile repose dessus. Contrairement à l'argent rapide.
1: Oui, mais c'est ça
2: que
1: je disais, non?
3: Et l'argent rapide.
1: Ok.
3: Donc, alors, ce que je vais vous demander...
0: S'il vous plaît, qu'est-ce qui pousse les trafiquants, là? Mm-hmm. On va dire... Ceux qui vendent les organes humains, là. Vous avez entendu les trucs de disparition, là?
1: Oui,
0: ils prennent les enfants, là, pour faire quoi avec? Si c'est pas de l'argent. L'argent, là, ils veulent faire quoi avec? Pourquoi ne pas travailler à la sueur de leur front et gagner cet argent-là? Si ce n'est pas une rapidité, si ce n'est pas, je ne sais pas, ils sont en train de se mentir à eux-mêmes, si ce n'est pas qu'ils se
1: meurent. Disons, essayez de m'écouter un peu.
0: Oui.
1: Moi qui suis ici, j'ai eu ma licence,
3: Je m'inscris à l'école des avocats.
0: Quelqu'un a dit que c'est de l'ambition. Mais je suis désolé de te dire que c'est de l'ambition démesurée. Ça, ce n'est pas une ambition. Non. Quelle ambition va te pousser à...
2: Ça, c'est pas de
0: à sacrifier enfant des gens.
2: C'est pas de l'ambition.
3: Non. Désolé. Est-ce que c'est de ça qu'il parle? Peut-être c'est de l'argent rapide qu'il parle.
0: Non, je sens que je lui demande. Quand il me dit ambition, oui, moi, il parle d'ambition en général. Quelle ambition? Il ne faut pas confondre l'ambition avec le fait de se faire de l'argent facilement.
3: Mais c'est ça. Moi, je suis d'accord avec lui. J'ai l'ambition de devenir très tôt. J'ai l'ambition de
1: je pense que le gars là, il a répondu par rapport à ce que Guylaine avait dit. Si c'est par rapport à ce que Guylaine avait dit, il a mal répondu.
4: Je ne parle pas de ça, c'est ça qu'il a dit. Il essaie de dire
0: que... Ah, s'il te plaît, faut essayer de reformuler. Explique pour qu'on puisse comprendre. Parce que, franchement, on ne comprend pas trop. Tu parles en scindant, on ne te suit pas.
3: Voilà, ce que je disais, c'est simple. Je m'inscris très tôt à l'école des avocats comme
0: ceux qui font le pari sportif, là, ils se rencontrent moins. Non, était pas de rien, regardez.
3: Voilà. Par exemple, prenons le maître ivoirien, là. Le fait qu'il est devenu très tôt avocat, il va commencer par gagner sa vie maintenant. Ah. Et en gagnant son argent, il peut faire tout ce qu'il veut avec.
0: S'il vous plaît, il semble que vous ne voulez pas voir la réalité des choses.
1: Non, c'est pas fait le compte. On ne te dit que gagner l'argent rapidement, là, c'est dans plusieurs ordres. C'est de plusieurs ordres, en fait.
2: Tu vas appeler ça rapide.
1: Non.
0: S'il vous plaît, je ne suis pas d'accord avec vous. Parce que là, il a gagné l'argent à la sueur de son front. C'est pas de la même chose en page. C'est pas de la même chose en page.
2: Vous appelez ça rapide. Ce qu'il a vécu jusque-là, c'est pas parce que les autres font ça sur moi à 30 ans, il a vécu donc c'est rapide.
0: Ça, c'est en fonction de son intelligence.
2: Je suis d'accord.
0: Ça, c'est en fonction des forces qu'il a déployées. Ça, c'est en fonction de ce qu'il a appris.
3: Là, j'ai capté.
0: Ça, c'est pas de la rapidité.
3: J'ai capté le sens du débat maintenant. Vous parlez de ceux qui... Attendez. Vous parlez...
1: En gros, non. Si c'est ça, comme Dodi a dit, c'est vrai. Donc, en gros, vous êtes juste dans le côté de ceux qui gagnent
3: rapidement l'argent, de manière illicite.
1: Parce que le fait que celui-là ait l'argent à 22 ans... Si par exemple, vous le voyez à 23 ans, il a construit des maisons avec son argent. Vous avez dit, mais le petit, il est vite devenu riche, c'est ou bien? C'est pas ce qu'on va dire. Le petit, il est vite devenu riche.
0: Ils vont pas dire que le petit,
1: on va dire derrière, il a vite eu l'argent. Parce que c'est normal. Si à 23 ans, on voit un jeune millionnaire qui a beaucoup d'argent, qui a construit beaucoup d'immeubles, naturellement, on va se dire, mais le petit, là, il a vite eu l'argent. Parce qu'il y a des gens qui, malgré ça, qui ont plus d'âge que lui, n'ont pas encore atteint son niveau.
5: Oui, mais on va se poser la question, il a étudié,
1: il comprend, il connaît papier.
2: Du moment où il a étudié, la fois que tous les soutiens sont effacés.
1: Maintenant, si on vient, si c'est comme je vais suivre Dodi, ça veut dire que vous êtes axé, ou bien vous êtes basé sur le côté de ceux qui veulent faire l'argent rapidement, mais facilement, de manière illicite.
3: Voilà, et là, on continue le débat.
1: Parce que je suis ferme sur ma position. Celui qui a 22 ans, 23 ans, qui a déjà construit, et il a étudié, c'est vrai, il a son diplôme, c'est grâce à ça, son travail, il a construit et tout, il a eu vite l'argent.
0: Il n'a pas eu vite l'argent.
5: Ah, ok, qu'est-ce que vous appelez avoir... En fait, ce que moi je comprends, vous avez la même, et comment on dit, la même thématique, le même but, le même objet, juste que vous perdez dans les mots. Lui, elle dit, et agent rapide. Lui, il essaie de dire que l'agent facile, là, c'est différent de l'agent rapide. Lui, il essaie juste de vous faire comprendre que quand tu as de l'argent, à un jeune âge, c'est que tu as de l'argent rapidement. C'est ça qu'il a dit. Quand tu as de l'argent de manière légale, à un jeune âge, c'est que tu as de l'argent rapidement.
0: C'est pas de l'argent rapide.
5: Encore toi, tu essaies de dire que quand on souffre pour avoir l'argent, c'est là que ça fait de l'argent rapide et facile. C'est ça que tu vas dire.
3: C'est pas tout le monde qui souffre avant.
1: Guylaine, tu as souffert ou pas? Il a souffert ou pas?
0: C'est pas l'argent qui est rapide, c'est le résultat qui est rapide.
1: Qu'est-ce que tu dis? Il a souffert, il a donné là de 3 ans, il a construit,
0: s'il vous plaît.
1: Il a continué à innover.
0: C'est le résultat de son travail qui est rapide.
1: C'est quoi le résultat? Attends, un instant, c'est quoi le résultat du travail?
2: Il est devenu avocat, vous avez dit non?
1: Ah ouais, attendez, non. C'est quoi le résultat?
5: C'est l'argent.
1: Tu travailles pour quoi? Tu étudies pour quoi? Pour avoir quoi? Pour avoir de l'argent?
0: Pas forcément, tu travailles seulement pour avoir de l'argent là. Hein? Mon frère, tu vas vite couler. Oh, c'est vrai. Quand on travaille pas seulement pour avoir de l'argent.
1: Guylaine, l'homme d'être là, la finalité, celui-là qui a étudié, qui est devenu avocat, qui s'est inscrit au barreau. Un instant.
0: S'il vous plaît,
1: Attendez.
5: Attendez, je lui repose la question. Guylaine, toi, tu vas à l'école actuellement là, c'est pourquoi?
0: Tu as dit je vais à l'école pour l'argent, c'est ça que tu as dit?
5: Non, je demande, c'est pourquoi? Dis-nous, c'est pourquoi tu veux aller? Pourquoi tu vas à l'école?
0: Oui, je vais à l'école par passion.
5: En tout cas, moi, je vous conseille pas d'aller à l'école par passion.
0: Attendez. S'il vous plaît. Non, vous voyez quelqu'un se lever. Tu dis, c'est faux, moi.
1: Guylaine, comment tu as vu
5: ça?
1: Comment tu vas mentir à ce point?
0: Il y a ma petite soeur qui m'écoute.
1: Comment tu vas mentir à l'antenne comme ça?
0: Elle doit savoir que... On part à l'école pas passion.
5: Non, on ne va pas à l'école pas passion.
1: Non, écoutez. Ce que moi, j'essaie de faire comprendre, c'est quoi? Guylaine a dit que c'est le résultat qui a été rapide. Le résultat, la finalité de ce qu'il a fait, c'est quoi? C'est le fait d'avoir eu l'argent.
0: Non.
1: On est d'accord. Moi, je te dis. Guylaine, attends. Tu vas demander à l'avocat. L'argent rapide. Moi, je vais conclure quoi? L'argent rapide se fait. Ça veut dire que c'est les deux ordres. Il y a ceux qui font l'argent rapide de manière légale. Il y a ceux qui font l'argent rapide de manière illégale. Et je comprends que dans ce studio ici, on est du côté illégal. Si c'est qu'on est du côté illégal, allons-y, on va défendre, on va débattre tout ça. On va débattre tout ça. Et l'argent rapide illégal. Non, et ici, ça veut dire que ici, je suis Guylaine, alors ça que on
0: entre pas de l'argent rapide légalement.
1: C'est fini. C'est ce que tu vas dire.
0: C'est ça que tu vas dire
1: depuis. Oh, maintenant, allons-y. On peut y aller.
0: Voilà, allons-y. S'il vous plaît. Vous avez écouté la mise en contexte.
5: Oui, c'est bon.
0: Non, vous n'avez pas écouté la mise en contexte. Parce que je suis sûr que si vous avez écouté la mise en contexte, Wakil Mossel et puis d'autres.
2: Oui, vous devez comprendre qu'on s'accentue sur la manière de garder l'argent.
0: On a dit l'argent rapide.
2: De façon.
5: Il y a les gens qui gagnent leur vie rapidement.
0: S'il vous plaît. S'il vous plaît. Vous voulez me dire que.
5: Bon, parlons de l'argent facile. L'argent facile.
0: Écoute, Kevin. Attends, s'il vous plaît, non. Si on voulait parler de l'argent rapide, là. Attendez. On allait parler de ceux qui sont pour trouver leur argent à 20 ans, je ne sais pas. Vous voulez dire que c'est de deux ans, on ne va pas pour dire quoi sur eux. À moins que ceux qui sont en train de faire, ce n'est pas bon.
5: L'argent rapide, là. Oui, c'est... En fait, chercher l'argent rapidement. Chercher l'argent. Vous n'avez pas précisé de quelle manière. Parce qu'il y a des gens qui commencent pas à
0: vivre. Ils ont l'argent rapidement.
1: Dans le thème, Guylaine, dans le thème. Guylaine,
0: on ne peut pas dire, dans le thème, là. Attendez d'abord. On ne peut pas dire chercher l'argent rapidement à un jeune. Va travailler. Bah, il faut que tu travailles d'abord avant de chercher l'argent.
5: Oui, mais s'il travaille et qu'il gagne son argent rapidement à 22 ans, comme Wakil l'a dit.
1: Là, ça devient une opportunité, une belle opportunité. Ça devient une belle opportunité, tu sais ça?
0: Là, c'est quoi? Il veut faire qu'elle travaille pour vite gagner sa vie.
1: Il est avocat, non? Il est avocat.
2: Ce sont des cas isolés.
1: Du moment que ça existe, mon frère, laisse tomber. Ça existe, ça existe.
2: Je ne vais pas refuser, monsieur. À 22
1: ans, on a dit qu'il a été inscrit au barreau. À 22 ans.
0: Vous êtes d'accord
1: que... Il a le bac à 14 ans.
0: Vous êtes d'accord que...
2: Tu veux dire, c'est un cas isolé. Combien de personnes ont eu le bac à 14 ans, mon frère?
1: Au Bénézi. Tu connais... Il y a une école qui s'appelle Saint-Augustin de Cotonou. Va te renseigner. Demande à Guylaine.
2: 14 ans.
1: Demande à Guylaine, s'il te plaît.
5: À 14 ans. Donc, ils ont commencé 14 ans, 15 ans. À 1 an.
1: Regarde, demandez à Guylaine. Guylaine, il faut leur répondre.
0: En fait, comprenez avec moi que c'est l'exception à la règle qui confirme la règle. Vous voyez?
1: Donc, tu nous as parlé français.
0: Donc, ceux qui gagnent rapidement leur argent par des manières licites, on les écarte.
5: Non, vous maintenant, pouvez les mettre dedans. Je veux voir, je veux suivre votre raisonnement.
1: On peut les mettre dedans maintenant.
5: Je veux suivre votre raisonnement.
1: On peut les mettre dedans maintenant.
5: Je veux suivre votre raisonnement, oui.
1: Non, c'est pas à faire le sud. On a déjà tout dit. On a dit. Il a travaillé, il a fini, il est inscrit au barreau, il a 22 ans, il est avocat. Et déjà, il a 23 ans.
0: Que le professeur appelle, s'il vous plaît, parce qu'il faut que nous dépatagions.
1: Il a construit beaucoup maintenant, aujourd'hui, il a beaucoup d'argent.
0: Combien, chers spectateurs, appelez pour nous dépatager. Est-ce que, s'il vous plaît, celui qui anarque, celui qui fait de la cybercriminalité, celui qui fait des sacrifices pour avoir de l'argent, comment on appelle ça?
1: L'argent facile, l'argent rapide. D'accord, on est d'accord avec toi.
0: Maintenant, là, s'il vous plaît.
1: Dit, c'est le deux ordres.
0: Celui qui a travaillé à la sueur de son front pour avoir son gagne-pain. Est-ce que c'est de.
1: Pour posséder l'âge.
0: Est-ce qu'on appelle ça de l'argent rapide?
1: Mais il a eu l'argent rapidement, non?
5: C'est est-ce qu'à 20, à 21 ans, ici...
1: Est-ce que de manière normale, de manière normale...
5: L'homme est censé avoir...
1: De manière normale, si toi, tu vois un jeune, tu vois un jeune, tu sais, à l'université en deuxième année, là, il y a des gens qui ont 21 ans, 22 ans, oui. qui sont en train d'étudier. C'est donc, ça. De manière normale, on n'entend pas tous les jours que quelqu'un de 22 ans, 23 ans, il a construit des immeubles, plein, il y a beaucoup d'argent, non. Il y a des gens rapidement qui confirment alors la règle.
4: Voilà.
1: Et c'est là d'autres nous appellent son gros français là.
5: Oui. Répète s'il te plaît.
6: Ce qui est surtout le monde va dans la même thématique, c'est pas mais on va continuer. Parce que l'autre, au fait, vous voulez juste partager ce qui est rapide, ce qui est rapide, ce qui est facile, ce qui est sûr, c'est illégal. Avançons.
0: Ok, s'il vous plaît, le numéro d'appel c'est le 01. On ne peut pas avancer. Il y a des gens qui veulent. 01 21 31 45 32. Je reprends, 01 21 31 45 32 pour ceux qui demandent à appeler. Oui, voilà. Le commentaire. Il y a un commentaire, pardon, à qui lit.
1: Il y a Fleschnell qui dit belle émission les gars. Après il dit chercher l'argent rapidement dans ce cas d'espèce c'est prendre le raccourci de la vie. Ne pas prendre le chemin de...
4: C'est illégal.
0: Merci Fleschnell. Fleschnell.
1: Non, là elle est dans l'argent rapide. De manière illégale.
0: Illégale. Non, mais est-ce que souffrir à la sueur de son front gagne de l'argent, par exemple avec... Est-ce que c'est de l'argent rapide?
2: Auditeur en ligne. Là, c'est pas légal, mon frère.
0: Auditeur en ligne, bonsoir.
7: Oui, bonsoir.
0: Vous allez bien?
7: Ça va très bien chez vous.
0: On va bien aussi. Départagez-nous, s'il vous plaît.
7: Ce que je suis en train de vouloir vous dire en ce moment-ci, selon vos points de vue, c'est quoi gagner de l'argent facile? Vous pouvez me définir ce que ça veut dire gagner de l'argent facilement?
2: Oui, oui.
1: Wakil, moi je dirais dans notre société d'aujourd'hui, gagner de l'argent facilement, c'est passer par des moyens qui ne sont pas forcément légaux, pas forcément encadrés par la loi.
5: Tout. Oh là là. J'espère qu'il reviendra.
0: Qu'il revienne vite, pardon.
1: On a besoin de lui.
0: On a
1: parce
0: besoin
1: que la
0: de
1: main
0: lui.
1: A commencé, on sent qu'il va nous couper en deux.
0: Il va découdre. Non, je rappelle le numéro, s'il vous plaît, le 01 21 31 45 32. Je rappelle le numéro, le 01 21 31 45 32.
1: Fresnel qui dit chercher l'argent rapidement dans ce cas d'espèce c'est prendre les raccourcis de la vie. Je pense qu'elle est dans le cas où on dit chercher l'argent de manière illicite, bien évidemment. Mm-hmm. Et après, elle dit ne pas prendre le chemin de l'acquis de Jacques, qui est une compétence. Je travaille à la sueur de notre front. Après, elle dit ici, on ne parle pas de l'âge. Auditeur
0: en ligne, bonsoir.
8: Bonsoir, madame. Comment allez-vous?
0: Nous allons bien. C'est le même auditeur? Non?
8: C'est monsieur Hippolyte d'Arroloupé.
0: Hippolyte d'Arroloupé. Et notre?
8: Je vous appelle.
0: On l'applaudit quand même.
8: Ma position, je suis expert. Voilà.
0: D'accord.
8: En effet, j'ai suivi un peu les interventions.
0: D'accord.
8: Et je voudrais donner mon point de vue par rapport à la thématique.
0: D'accord.
8: Et on ne peut pas trouver de l'argent rapidement. Celui-là. Qui a trouvé l'argent, il a forcément suivi un processus. Il a fait des sacrifices.
0: Merci, monsieur.
2: Non.
8: Donc, pour s'en tenir à tout ça, il n'y a pas de possibilité de trouver l'argent rapidement et de façon légale. C'est pas le cas qu'on dit qu'il a étudié, il a passé un concours, il est devenu avocat, c'est tout un processus, même s'il devient tout ça à 20 ans, ce n'est pas rapidement qu'il a trouvé.
0: Merci.
8: Ce n'est pas rapidement. C'est le résultat de tout un processus.
0: Merci, monsieur.
8: C'est ce qu'il a fait dans le secret. Je vous remercie.
1: Merci beaucoup.
0: C'est 1-0. Auditeur en ligne, on vous attend au 01-21-31-45-32. Le 01-21-31-45-32. N'hésitez surtout pas à appeler. On vous attend.
2: On va devoir continuer.
0: Auditeur en ligne, bonsoir. Oh là là là là, vous faites ma soirée. Sacré pute, sacré pute.
9: Bonsoir,
5: madame.
0: On est la victorieuse. Ah. C'est ça, non? Je suis sûr.
9: Belle émission à vous.
0: Oh là là, merci Fleschnell.
9: J'espère que ça va.
0: Ça va.
9: Ok, j'ai vu que la thématique pose un peu de problématiques. Donc moi, j'ai appelé pour donner ma compréhension, ce que j'ai compris de la thématique.
0: D'accord, bon, on t'écoute.
9: Voilà. Vous voyez, tel que la thématique s'est présentée, les Wakil ont un peu raison. Ça, je n'en disconviens pas. Ils ont un peu raison.
0: Elle a dit un peu. Vous ne savez pas si elle veut donner le maximum.
2: Attends d'abord.
9: Pour vouloir interpréter ça de cette manière. Maintenant, comme nous sommes en train de faire un débat, il faudrait que nous nous entendons un peu. Parce que moi, lorsque j'ai lu, ma première impression a été ça. Mais après, je me suis mise dans l'esprit de celui qui a rédigé la thématique. Je me suis dit, mais en langage familier, lorsqu'on dit chercher l'argent rapidement, ça veut dire quoi? Quand on prend le langage familier, ça veut tout simplement dire prendre les raccourcis de la vie. Et quand on parle de prendre les raccourcis de la vie, ce n'est que une manière de chercher de l'argent de manière illicite. Vous voyez? Donc, ici, c'est vrai, Wakil disait tout à l'heure, lorsque vous étiez en train de lire mon commentaire, de dire que non, je suis en train de parler du côté négatif. Non. On ne va pas vouloir faire ces clarifications-là. Parce que si on fait ça, le débat ne serait plus véritablement le débat qu'on souhaite. Ici, moi, j'ai compris l'esprit de la thématique, c'est de faire un débat entre la manière de chercher l'argent, c'est-à-dire de manière illicite, et de quelqu'un qui accepte de suivre le schéma exact. C'est-à-dire, je travaille, j'acquiers une compétence, et grâce à cette compétence, je gagne de l'argent. Je peux être un enfant de 14 ans et à 15 ans, je travaille déjà. Ce qui est sûr, j'ai suivi un chemin. Je n'ai pas pris de raccourci. Prendre le raccourci ici, gagner rapidement l'argent ici, c'est que je refuse même d'avoir une compétence qui va me rapporter de l'argent et je me donne à la facilité pour avoir de l'argent. Vous voyez? Donc, c'est un peu de cette manière que moi, j'ai compris la thématique. Et si le débat pouvait aller véritablement dans ce sens, ça serait agréable. Au lieu de dire que, bon, il y a le côté positif, le côté non. Celui qui, quel que soit son âge, il n'a pas gagné rapidement l'argent. Il a eu à passer par, il a travaillé d'abord, il a acquis une compétence, il a accepté de suivre une formation. Et là, c'est déjà un chemin assez long, quel que soit son âge. Donc, voilà un peu mon avis.
2: Merci.
3: Merci, Fleschnell.
2: On applaudit pour Fleschnell.
0: Un auditeur en ligne. D'accord. Alors, après des recherches, il y a ceci que j'ai trouvé. Est-ce que celui qui a souffert à la sueur de son front et a réussi sa vie à 20 ans, contrairement à une personne qui a fait de l'anarch, des sacrifices, tout ça pour réussir sa vie, qu'est-ce qu'on appelle argent rapide? Est-ce que c'est celui qui a réussi sa vie à 21 ans, un avocat, ou est-ce que c'est celui qui est l'anarché en question? Et ils ont dit non, ce n'est pas de l'argent rapide au sens péjoratif, même si la réussite arrive à tôt à 20. Auditeur en ligne, bonsoir.
10: Oui, allô, bonsoir.
0: Vous allez bien?
10: Super bien.
0: C'est qui, s'il vous plaît? Présentez-vous.
10: C'est Monsieur Tom Sandler.
0: Thompson.
10: Monsieur Tom Sandler.
0: D'accord, Thompson.
11: Okay. Oui, on vous écoute.
0: On vous écoute.
10: Je disais tout à l'heure, quel est votre point de vue, quelle est votre opinion lorsqu'on parle d'argent facile? Et quelqu'un avait pris la parole et s'exprimait tout à l'heure.
1: Oui, c'était moi. Je disais que l'argent facile, c'est le fait de gagner de l'argent sans passer par des moyens qui ne sont pas forcément légaux et encadrés par la loi.
10: Allô?
1: Oui, je disais que l'argent facile, faire de l'argent facile, c'est avoir de l'argent sans passer par des méthodes qui ne sont pas forcément encadrées par la loi ou couvertes par la loi.
10: D'accord. Et la loi dit quoi souvent? La loi que nous, on sait faire, ça dit quoi?
1: De travailler pour avoir l'argent.
10: De travailler pour avoir de l'argent.
1: Oui.
10: D'accord. Ceux qui ont de l'argent aujourd'hui, là, hein, est-ce qu'ils ont eu à travailler légalement pour avoir de l'argent? Ceux qui sont riches. aujourd'hui dans notre pays et dans mondialement, internationalement?
1: Pas eux tous, mais la, bon, certains d'entre eux, forcément, oui, ils ont travaillé.
10: Un seul exemple de quelqu'un qui a gagné de l'argent facilement à moins de 20 ans ou à 20 ans. Mm-hmm. Donnez-moi un seul exemple.
1: Qui a gagné de l'argent facilement. Oui.
10: Facilement à 20 ans.
1: Si je
10: dis. Parce que gagner de l'argent facilement, dont je suis en train de dire, ce n'est pas gagner 100 000, 200 000.
5: Non, des millions.
1: De si je reste, si je reste dans la logique, si je reste dans la logique de ma définition et vous dites de vous donner un exemple de quelqu'un qui a gagné de l'argent facilement à moins de 20 ans, 21 ans, je ne dirais pas un nom, mais je dirais peut-être, je vais dire les arnaqueurs par exemple.
10: Non, on sait déjà que eux, ben, ils ont gagné de l'argent facilement d'une manière illégale. Je suis en train de suivre votre méthodologie, votre de manière légale à 20 ans.
1: De manière légale à 20 ans. Bon, je n'ai pas pris l'exemple, j'ai plutôt pris l'exemple de 22 ans tout à l'heure, où j'ai dit un avocat qui a été nommé au barreau, qui a été inscrit au barreau à 22 ans. Celui-là, maintenant, voilà, il a assez d'argent très jeune.
10: D'accord. Lorsque vous revenez à quelqu'un qui a 22 ans, qui est nommé au barreau en tant qu'avocat et consort, est-ce que c'est légalement à 22 ans que tu sois au barreau dans les normes normales? À 22
1: est-ce
10: ans.
1: Qu'il y a, est-ce qu'il y a de... Il n'y a pas d'âge inscrit, forcément.
10: Il y a d'âge inscrit. Allez dans les tests, vous allez voir. On ne peut pas nommer un procureur à 22 ans.
1: Okay. Non, non, on a dit avocat, il n'a pas été nommé. Il est parti à l'examen.
10: Oui, être avocat, normalement, tu dois avoir un certain âge donné. Maintenant, dites-moi, est-ce que vous allez vous permettre pas un avocat qui a de 22 ans? Qu'est-ce que vous allez dire? Un avocat qui a de 22 ans qui vous condamne, qu'est-ce que vous allez dire après?
1: Non, écoutez, on ne va pas se baser sur son âge pour parler de ses compétences. Vous dites un avocat qui a 22 ans et qui vous... Bon, peut-être que vous voulez dire qui vous défend. On ne va pas se baser sur les compétences et sur l'âge de cet avocat-là pour juger ses compétences. Non, je ne suis pas d'accord sur ça. Et jusqu'à preuve du contraire, peut-être que je vais me renseigner correctement, mais je n'ai pas vu vraiment un âge officiel où il faut être inscrit au barreau. Donc si vous dites que voilà un avocat qui a, si moi je vois un avocat qui a 22 ans qui me défend, je sais qu'il connaît papier, mais naturellement je vais le laisser me défendre. Donc on va pas se baser sur l'âge
5: pour définir la.
1: Je pense que si on parle de compétences, on s'égare un peu là.
5: D'accord. Alors, par rapport au débat, toujours.
3: Une précision. Dans l'espace OADA, parce que c'est l'espace OADA qui régit le droit des affaires chez nous, ici au Bénin, l'âge requis, c'est 18 ans révolu. L'âge requis pour être avocat, c'est 18 ans révolu. Il faut avoir la majorité. Voilà.
2: Cette majorité ne veut pas dire que c'est fait de l'argent.
5: Non, mais attendons, on parlait de 21 ans, celui qui a souffert à la sueur de son front et a gagné l'argent.
1: Je voulais te dire, si tu les mets dans une position de comparaison, hein, Guylaine, on va te dire forcément que l'autre là, ce n'est pas l'argent rapide. Prends-les plutôt de manière indépendante.
5: Auditeur en ligne, bonsoir.
12: Oui, bonsoir.
5: Vous allez bien?
12: Très bien, et vous?
5: Ça va aussi. Bon. Présentez-vous, s'il vous plaît.
12: Oui, on m'appelle Bio Donatien.
5: D'accord.
1: Bio Donatien.
5: Merci.
12: Oui. Allô?
1: Oui, on vous suit.
12: Ok. Moi, je vais aller droit au but.
5: Oui.
12: Tout à l'heure, je vous avais donné la définition de gagner l'argent facile et gagner l'argent rapidement. Mm-hmm. Moi, je voudrais dire... C'est deux choses différentes.
1: Oui.
12: On peut gagner l'argent rapide de façon légale. Il y a un animateur qui a confirmé, mais vous êtes en train de le coincer là.
1: Merci beaucoup, monsieur. Merci.
12: Je suis d'accord avec lui. Et c'est pas parce que on a réussi rapidement. Que cela veut dire que c'est facile, ça a été facile. Nous avons connu, laissons-moi affaire de fréquenter, d'aller à l'école, finir l'université et faire chose. Non. Quelqu'un, un enfant qui a 15 ans, qui a ses parents peut-être qui sont dans les affaires et qu'il grandit dedans, à 20 ans, il se lance déjà dedans, à 22 ans, 25 ans, il peut devenir déjà riche. de façon légale. Je donne un exemple palpable. Vous vous réveillez le matin, vous avez la cour de votre maison, là, vous avez la même dimension. Et vous vous réveillez à 7 heures. Celui qui a vite fait les travaux domestiques, il a vite balayé la cour. Même dimension, hein. Vous pouvez avoir même âge. Et la première personne, vous vous levez à 7 heures et vous allez nettoyer votre maison. Mais forcément, il y aura quelqu'un qui va aller plus rapide que l'autre. Est-ce que cela veut dire que celui qui est allé plus rapide là-là, il a passé par des raccourcis? Non. Il peut balayer bien, mais de façon rapide. Cela ne veut pas dire que c'est parce qu'il a, il a vite balayé que cela veut dire qu'il a passé par des raccourcis. Non. C'est vrai que ce que vous dites, il y a des gens qui passent par des raccourcis. Mais pourtant, au même moment, il y a des gens qui passent par des bonnes voies pour s'enrichir. Donc, je vois que gagner l'argent facile et gagner l'argent rapide, c'est deux choses différentes. Voilà. Je vous remercie.
1: Bon. Merci beaucoup, merci, merci. Merci beaucoup. On a quand même pas l'auditeur. Hélène, maintenant.
0: Et puis, il y a David là-bas qui fait.
1: Ah, Anitje, merci, Anitje. Mon gars. C'est bon, c'est bon.
0: Merci, chers auditeurs. En tout cas.
13: Oui, et on continue. Quel poursuit avec ton intervention? L'auditeur en ligne.
0: Par contre, on ne parle pas d'argent facile. On parle d'argent rapide. Et oui, moi, je pense que celui qui souffre. Et puis, merci. Oui, auditeur en ligne, bonsoir. Auditeur en ligne, bonsoir.
14: Oui, bonsoir, le plateau.
0: Vous allez bien?
14: Oui, nous allons bien. Je remercie tous ceux qui interviennent sur le débat de ce soir.
13: Oui.
14: Au vol.
1: Pardon?
14: J'ai pris un peu le débat au vol.
0: Non, ne vous inquiétez pas. Nous sommes très, très contents.
14: Je me suis un peu rattrapé. Donc, la thématique, c'est de savoir s'il y a une différence entre l'argent, gagner de l'argent rapidement ou bien... Et gagner de l'argent facile.
0: Non, non, c'est pas ça. Un jeune de 21 ans qui gagne de l'argent à la sueur de son front, est-ce qu'il a gagné de l'argent rapidement, contrairement à un jeune qui fait de l'anarque, de la cybercriminalité, des trafics, de la prostitution? Est-ce que celui-là aussi, est-ce qu'il a gagné de l'argent rapidement? Est-ce que celui qui gagne de l'argent à la sueur de son front, est-ce qu'on peut dire qu'il a gagné de l'argent rapidement? À 21 ans.
14: C'est un sujet un peu profond. Hein. Là, celui qui a gagné de l'argent a déjà 21 ans, si c'est de manière légale, on ne saurait lui reprocher quoi que ce soit. À ce que je comprends. Maintenant, ceux qui passent par des manières détournées, des manières illégales pour gagner de l'argent, on peut dire que gagnent de l'argent facile.
0: Il y a un monsieur qui est à côté de moi qui veut reformuler à sa manière. Il a dit qu'il veut reformuler, que j'ai mal formulé. Il n'a qu'à reformuler, on va voir comment il veut reformuler.
1: Non, non, allons-y, alors, écoutons l'auditeur, t'inquiète. Allez-y, monsieur, allez-y.
14: Ce que je dis, il y a une nette différence entre gagner de l'argent facile et gagner de l'argent rapidement.
1: Merci beaucoup.
14: On peut gagner de l'argent rapidement, de façon légale, comme on peut gagner de l'argent rapidement, de façon illégale.
13: D'accord.
14: De la même façon, on peut gagner de l'argent facile, de manière légale, comme on peut gagner de l'argent facile, de manière illégale. Donc, c'est toujours une épée à double tranchant.
13: Tranchant, oui.
14: Des deux côtés. C'est une épée à double tranchant. Maintenant, le problème se trouve au niveau du type de travail que la personne fait. Nous devons nous demander encore, le travail là, c'est quoi exactement, travailler là? Parce que la plupart des gens, ils se disent que travailler là, c'est dépenser de l'énergie, c'est-à-dire consacrer son énergie à effectuer une tâche. Alors que le travail, c'est pas forcément dépenser de l'énergie physique. Le travail peut être mental. Il y a bien des gens qui font des travaux mentaux, c'est-à-dire qui nécessitent, c'est-à-dire des réflexions, quoi. Par exemple, celui qui est informaticien, on ne peut pas dire qu'il déploie une force physique.
13: Mm-hmm.
14: Vous me comprenez?
13: Oui, on vous suit, monsieur.
14: Donc, quelqu'un qui peut rester chez lui à la maison avec son ordinateur ou bien une petite tablette, il peut travailler en ligne et gagner de l'argent de manière même légale. Donc, la tradition fait que quand on dit quelqu'un travaille, c'est forcément qu'il doit dépenser de l'énergie physique. On n'est plus à ce stade maintenant. Le travail ne doit plus être forcément en rapport avec de l'énergie physique. Il y a des travaux, c'est-à-dire qui ne nécessitent pas de l'énergie physique. Et vous comprenez même les types de travaux là. Donc on ne peut pas dire que quelqu'un qui ne dépense pas de l'énergie physique, qui ne travaille pas de manière légale, il peut travailler de manière légale, c'est-à-dire en menant des réflexions. Ou bien, par exemple, si on prend Isbeth, est-ce que dans la République
13: du Bénin, oui, on vous écoute.
14: En République du Bénin, est-ce que Isbeth est interdit?
13: Non.
14: C'est pas interdit, non?
13: Non, pas interdit.
14: Ça veut dire que quelqu'un qui se consacre à ça, ça veut dire qu'il fait un travail légal.
13: Qui ne sera pas d'accord avec vous?
14: Donc, écoutez-moi, nous parlons en matière de loi. Quand la réglementation n'interdit pas l'activité, ça veut dire que l'activité est légale.
13: Légal.
15: C'est vrai, c'est vrai.
14: Donc, quelqu'un qui s'adonne à ça, il peut prendre une semaine pour gagner des millions. On ne peut pas le condamner parce qu'il n'a pas fait une activité illégale. Donc, c'est-à-dire le vrai problème là, c'est au niveau de la conception de la notion de travail. C'est-à-dire toutes les opinions ne s'accordent pas sur la définition du travail même. Vous me comprenez?
13: Oui, donc, monsieur.
14: Quand on voit quelqu'un qui il ne dépense pas de l'énergie physique, ou bien il ne travaille pas pour quelqu'un, il fait des
13: vagues. À la sueur de son front.
14: À la sueur de son front, on se dit que celui-là, il mène des activités illicites. C'est-à-dire, c'est des préjugés, quoi.
13: Mm-hmm.
14: On doit dépasser cette étape. Les Blancs ne sont plus à cette étape. Combien de Blancs dépassent de l'énergie physique? Vous me comprenez?
16: Oui, bien sûr.
14: Donc, aller un peu dans ce sens, la notion du travail même actuellement, au 21e siècle, de quelle manière on devrait la définir? Merci beaucoup. Bonne émission à vous.
13: Bon. Merci beaucoup, monsieur.
2: Et quel que soit le sens que vous voulez prendre, la mise en contexte de maman nous a déjà tous envoyé dans un sens. Je ne sais pas pourquoi on est en train de tergiverser. La mise en contexte, c'est envoyé dans un sens, non. Pourquoi on cherche ailleurs, pourquoi on cherche à gauche, pourquoi on cherche à droite.
15: C'est plus nous.
2: On est censé partir dans le sens.
15: Ce n'est plus nous. C'est ceux qui sont en train de prendre l'intervention. Sinon, nous, on a déjà dit qu'on va se baser sur votre sens.
16: Auditeur en ligne, bonsoir.
17: Oui, bonsoir. Comment allez-vous? Bon,
16: ça, c'est Nirad. Tellement on connaît la voix, tellement je reconnais la voix. Si c'est pas ça, je coupe mon doigt.
17: C'est qui?
16: Elvira. Oh là là, elle a tellement la voix de Nirad.
13: Elvira, bonsoir.
17: Bonsoir, Kevin.
13: J'espère que tu vas bien.
16: J'ai été rapide.
17: Je vais très bien. Chez vous, vous allez tout bien, j'espère.
13: Oui, très bien. Alors, on t'écoute.
17: Ok. Bon, je voudrais déjà qu'on m'arrête de dire que c'est facile de gagner l'argent rapidement.
16: Elvira, je t'applaudis gros et fort.
17: C'est un faux problème, c'est un faux truc. Voilà. Parce que depuis, je suis écouté, je me dis, mais qu'est-ce qu'ils sont en train de raconter? Ceux qui disent que même de manière illégale, on peut gagner de l'argent rapidement. C'est faux, c'est archi faux.
13: Personne n'a dit ça. Comme quoi, il n'y a rien de facile dans l'argent facile.
6: C'est vrai, personne n'a dit ça. Mais
17: J'ai entendu quelqu'un dire tout à l'heure.
6: Non, on n'avait pas bien compris. Ce n'est pas ce qu'on a dit. On n'a pas dit ça.
16: On a dit quoi?
6: On a juste dit que quelqu'un qui a gagné son âge, qui a gagné de l'argent
16: à la sueur
6: de son front, mais jeune, a gagné de l'argent rapidement, c'est-à-dire à 21 ans. On n'a jamais dit que gagner l'argent facile, c'est rapide ou bien quelque chose comme ça. On n'a jamais dit ça.
17: Non, même de cette manière aussi, il n'a pas gagné de l'argent rapidement parce que c'est quand même, il a...
16: Je t'applaudis, ma chérie.
17: Il a étudié, non? Avant d'avoir même...
16: Merci, c'est même un processus.
18: Que vous appelez rapide.
17: Même s'il a eu l'argent à 15 ans, c'est parce qu'il a étudié.
16: C'est un processus, c'est pas rapide.
1: Quand vous dites processus là, celui qui fait par exemple sacrifice humain là, c'est pas processus.
16: On ne sait pas parce que j'étais pas dans ce domaine.
13: C'est un processus.
1: Quand vous dites anac, cyber anac, c'est pas processus. Quand vous dites cyber harcèlement, c'est pas processus.
16: S'il vous plaît, on
13: est
16: à
13: deux. C'est pas facile d'aller trafiquer.
1: C'est pas facile parce qu'il faut, il faut.
13: Bon,
1: je sais pas ce qu'il faut. Je sais pas ce qu'il faut, mais je sais qu'il faut une certaine méthode pour avoir. Bon,
13: on écoute l'auditrice. Oui.
17: Oui. Donc je disais que même quelqu'un qui a gagné son argent à 15 ans, qui a de l'argent à 15 ans. Mais il a pris pas un processus.
16: C'est ça.
17: Il a été sacrifié, il a étudié, ou bien il a travaillé.
16: Il a veillé les soirs, tout ça.
17: À cause de son âge, pour dire qu'il a gagné l'argent rapidement, non. Même l'anaqueur, même la prostituée, elle a souffert pour avoir son argent. Faut pas dire que... Elle a eu l'argent rapidement, non.
18: C'est ça, avec l'argent rapide. La plus personne ne fait l'argent rapide alors.
17: Arrêtez ça. L'argent rapide, là, ça, moi, je ne suis pas d'accord. Ça n'existe pas, non. Tout le monde souffre pour gagner son argent. Peu importe de la manière dont il a eu, il a souffert pour avoir son argent. Point.
13: C'est ça.
17: Merci beaucoup.
18: Merci à vous.
13: Merci à toi aussi.
18: Oh, vraiment.
13: Oh là là.
1: Non, mais j'ai compris ce qu'elle disait. Sauf que c'est elle qui n'a pas compris ce que nous on disait forcément. Sinon, j'ai compris ce qu'elle disait.
13: Oh, okay,
16: elle ne devait pas appeler ça l'argent rapide. Mmh.
13: Genre, qui n'a pas d'argent rapide.
16: Tout ce qui est cherché l'argent, il ne faut pas appeler ça l'argent rapide.
13: Alors,
16: auditeur en ligne.
1: Ah, ce soir-là, on est enchanté, hein.
18: C'est les auditeurs qui ont fait l'émission à notre place. Hein.
16: C'est ça.
13: Auditeur en ligne, bonsoir.
19: Bonsoir, Guylaine. L'intervention
18: tant attendue. On est ravis de vous attendre un peu plus tôt.
1: Mais depuis, on vous attendait.
19: Oui, j'ai été interpellé. Mais je vous avoue que j'ai eu du mal à avoir la ligne. Je serai très laconique et j'ai pas compris ce qui s'est passé cet après-midi, mais vraiment, c'est aussi du mal. Bon, alors, je vais être très bref, parce que le débat que vous abordez là, c'est un débat très important, hein. L'argent est le nerf du nerf. J'ai oublié de vous saluer tellement j'étais un peu pressé. Bon, ben, je salue quand même. Hein, tout
6: bonsoir,
19: monde, hein.
6: Professeur.
19: Ouais, je salue Guylaine, je salue Kéline.
13: Bonsoir, professeur.
19: Bonsoir, Baslane.
6: Bonsoir, professeur.
19: Jody, salut tout le monde. Hein.
6: Bonsoir, bon, alors, professeur.
19: C'est un thème compliqué. Difficile à fermer. Évidemment, je voudrais dire que l'idée que l'argent facile n'existe pas est largement reconnu. Mmh. Cela signifie que les promesses de gains rapides, sans effort, sont souvent des arnaques. Et Dieu seul sait, au Bénin ici, plusieurs fois, toute la société béninoise a voulu des fois gagner rapidement de l'argent. Souvenez-vous de ICT Service, combien de victimes ça fait. L'argent ne se gagne jamais rapidement comme ça, c'est pas possible. Derrière, il y a toujours de l'arnaque. Et je vais vous raconter juste une anecdote, puisque j'ai eu une année, je vais en profiter. Et il y a une famille, un monsieur qui est venu du Niger, que ce soit du Niger. Et j'ai une grand-mère qui fut sage-femme, qui avait travaillé au Niger, à Maradine, un truc comme ça. Elle a rencontré la grand-mère, elle dit, bon voilà, qui fabrique de l'argent. Alors la grand-mère, qui était une dame à sage, a contacté tous les membres de la famille. Dit, ah voilà, et notre maman qui nous dit, ah bientôt on va avoir de l'argent. Et notre papa, le pauvre instituteur, il a remis 150 000. Donc le monsieur a collecté de l'argent chez presque tous les membres de la famille comme ça. Il a fait 3 jours, il a disparu. Et des cas comme ça, il y en a partout. Et nous avons des anges qui sont venus nous dire comment. Comment on peut garder toute une famille peut se faire arnaquer comme ça? Vous avez vu les affaires ICC. C'est très dangereux. C'est, on ne gagne jamais de l'argent rapidement et aussi facilement. C'est dangereux. La véritable richesse se construit généralement à partir du travail, la discipline et l'investissement dans le temps et d'énergie, beaucoup d'énergie. Je voulais parler, actuellement les jeunes sont sans emploi, le problème de l'emploi se pose, le problème du pouvoir d'achat, et les gens cherchent par tous les moyens. Vous avez cité tous les secteurs, le secteur, même des femmes, tout ça, la prostitution. Vous avez entendu du cas Madonna, non? Madonna, qui au début n'avait pas de l'argent pour faire ses chansons. Alors, elle posait nu. Mais dès qu'elle a eu de l'argent, c'est fini. Elle a arrêté. Elle a continué à faire. Même ses réflexes là sont restés. Vous voyez, il y a plusieurs manières de chercher de l'argent. Si vous prenez un entrepreneur, l'entrepreneuriat, c'est des valeurs. C'est l'ensemble des activités qui contribuent à la création des valeurs. Ouais. Donc, le travail productif. Or, l'entrepreneur, le jeune entrepreneur, on a dit généralement, si vous n'êtes pas riche avant 50 ans, vous ne le serez jamais. Donc, c'est un travail progressif, ardu, soutenu. C'est ça, durable. Mais de plus en plus, compte tenu de la vie, de la société de consommation dans laquelle nous sommes, moi, je vous avertis, avec toutes les publicités que moi, je qualifie de duplicitaires, qui permet de l'argent, c'est de l'arnaque. Les promesses d'argent rapides cachent toujours des criminels derrière. Vous voyez, par exemple, ceux qui vous appellent pour obtenir vos comptes. Actuellement, la jeunesse, on veut avoir de l'argent rapidement. Mais tout ça, là, c'est des dangers. Vous voyez, donc la réalité est que la création des valeurs durables, je vous ai parlé de l'entrepreneuriat, s'installer à son propre compte, ou bien trouver un emploi d'appoint, ouais, exige de la persévérance, le dépassement de l'échec. Vous allez échouer plusieurs fois, mais il faut être persévérant. Cela dit, attention aux crypto-monnaies. Ouais, c'est des fantasmes qui vous amènent à croire que vous pouvez avoir facilement de l'argent. On appelle ça la crypto-monnaie. Vous avez des revenus d'appoint, par exemple les babysitting, là, où vous gardez des enfants, du jardinage, etc. De petites, ça vous permet de gagner honnêtement votre voie. Mais c'est des revenus faibles. Mais progressivement, vous allez accéder. Donc, il y a plein d'exemples où les gens se sont fait bluffer, les gens se sont fait tromper. On n'a jamais facilement échoué là à 10 ans. Ouais, il y a plein de choses sur les réseaux sociaux. Vous voyez des choses vous-même. Donc, c'est votre travail. L'argent, vous l'avez dit, c'est le nerf de la guerre. Dans le domaine de l'amour, les relations amoureuses, c'est l'argent qui sécurise. L'argent est indispensable. Mais on a dit la dernière fois, attention, l'argent est un bon serviteur, non un mauvais maître. Il ne faut pas courir d'argent forcément derrière l'argent. Il y a les valeurs morales. Moi, je suis un fonctionnaire, un enseignant, homme de mon état. Je n'ai pas beaucoup d'argent, mais je ne me compare à personne. Je me contente du peu. C'est ça, le fonctionnaire béninois, il a le minimum qui lui permet de se nourrir, de se d'être à l'abri des besoins. Donc, vouloir chercher à s'enrichir rapidement, c'est un piège. Derrière, ça se cache tout. Et toute la société béninoise, vous le savez, moi-même, j'ai été victime de ça plusieurs fois. Où on m'a dit, bon, tu remets 23 millions et puis dans un mois, on te paie 800 000, 1 million, tout ça. Et en quelque temps, ça ne marche presque jamais. Méfiez-vous de ces arnaqueurs. En somme, en conclusion, je dirais simplement que l'argent qui tombe du ciel est un mythe. La liberté financière est le résultat d'efforts soutenus, d'un travail productif, un travail honnête. Voilà ce que moi je pense de la question.
0: Merci, professeur. Toujours un plaisir de vous écouter. Merci beaucoup, professeur.
19: Merci beaucoup à vous aussi.
20: Alors,
16: Alors, on revient encore à notre thème du jour, sinon on ne va pas terminer hein, quand même. Le thème du jour, chercher l'argent rapidement, opportunité ou piège dangereux. D'autres ont dit piège dangereux. Uriel et moi, on se rejoint sur piège dangereux. Et tout le reste, c'est opportunité. Alors, Uriel, dis-nous.
13: Oui, Uriel, un jeune étudiant commence à fréquenter des personnes riches qui lui proposent des petits deals faciles.
16: Auditeur en ligne, bonsoir. Bonsoir.
20: Très belle émission, c'est Raïssa.
16: Oh là là.
20: Comment vas-tu? J'ai été captivée que j'ai dû appeler pour donner mon point de vue.
16: Oh là là, avec plaisir.
20: Bon, concernant le thème, c'était gagner l'argent rapidement. Est-ce que c'est une opportunité ou un piège dangereux? Moi, j'aimerais dire que sur ce thème-là, peu importe que l'argent soit facile, légal, illégal, tant que c'est rapide là, c'est un piège dangereux. Pourquoi? Parce que quand on gagne l'argent...
16: C'est ma fille, s'il vous plaît. Elle s'appelle Soussane Raïssa. C'est ma fille, c'est ma fille.
6: Je n'ai pas compris ce que tu as dit.
15: Laissez-la développer. Développe,
16: c'est quoi? Pourquoi que c'est pour vous là? Quand la personne n'est pas
15: Raïssa, du développe.
16: Vous dites que...
15: Non, je veux comprendre. Je veux comprendre. Développe.
18: Raïssa, développe s'il te plaît.
20: Quand l'argent vient rapidement là, que ça soit légal, illégal là, tant que ça vient rapidement là, c'est un piège dangereux. On peut très bien se sortir de ce piège. Mais pourquoi c'est dangereux? Parce que quand l'argent vient rapidement, ça vient sans mode d'emploi. C'est-à-dire que tu n'as pas pris le temps de connaître la valeur de l'argent ou de bâtir ta fortune.
16: C'est ma fille qui parle.
20: Tu ne sais pas comment gérer cet argent et c'est là le piège.
15: Parce que qui t'a dit que celui qui a eu l'argent, par exemple, très tôt, mais il y a 22 ans, ne sait pas gérer son argent.
6: L'argent n'a pas
15: de...
6: L'argent n'a pas de... C'est pas parce que ça vient rapidement que ça a besoin d'un mode d'emploi.
20: Tu ne sais pas gérer ton argent.
18: La façon dont c'est venu rapidement, s'il te plaît.
20: On ne se comprend pas.
15: Ok, vas-y.
16: S'il vous plaît, Raïssa, tu n'as pas besoin de te justifier. D'après ce que je comprends. Je comprends. Raïssa, écoute-moi d'abord. Je comprends que d'après toi, chercher l'argent rapidement, c'est un piège dangereux. En tout cas, quand il y a des arts rapides dedans, là, c'est dangereux. Ou bien non.
6: Peu importe si ce soit légal ou
16: pas. Ah, regarde, laissez la fille. Elle a dit que déjà que c'est rapide, là, c'est dangereux. Maintenant, Raïssa, s'il te plaît, est-ce que quelqu'un qui a souffert la sueur de son front, par exemple, un avocat, là, est-ce que celui qui a souffert à la sueur de son front et a commencé à gagner sa vie, là, et il a trouvé de l'argent rapide? Bon, ils ont dit que c'est de l'argent rapide.
15: Ils ont dit, non, pas dit. Tu as dit ça, mais
16: non, c'est ce que vous avez dit qui est resté dans ma tête. Raïssa, est-ce que c'est de l'argent rapide ou est-ce que c'est...
20: pas de l'argent rapide. Est-ce que quelqu'un qui a gagné de l'argent à la sueur de son front, comment on va dire que c'est rapide?
16: C'est pas rapide.
20: Gagner l'argent à la sueur de ton front là, c'est que ça a pris du temps. Même si tu as
16: c'est un processus.
20: Ça a pris du temps.
16: Tu t'es réveillé à 5 heures, tu as appris, tu es allé à l'examen, tu as fait ci, tu as fait ça. Je sais pas.
18: Et on se lève.
16: C'est tu as fourni
6: des efforts. Est-ce qu'il a gagné l'argent rapidement en fonction de son âge?
16: Quand on dit fourni des efforts, quand on dit fourni des efforts, attendez, c'est pas fini de parler. Quand on dit fournir des efforts, c'est pas que la personne sait et la personne a balayé ou bien la personne a puisé une force physique.
6: On sait.
16: Mais déjà qu'il y a mental, la personne, c'est un processus.
18: Mais la
16: personne n'est pas venue grand comme ça, il a pris de l'argent. Un anacom, il vient sur son téléphone, il marque et il prend l'argent directement.
6: C'est ça, tu vois.
16: Est-ce que vous êtes du même avis que moi? Mais c'est pas ça.
13: Est-ce que tu as déjà entendu dire qu'il n'y a rien de facile dans l'argent facile?
6: Non, mais oui, l'argent,
13: qu'est-ce que c'est aussi simple que ça?
16: Raïssa, laisse-moi la voix terminer.
13: Oui, Raïssa, on t'écoute.
20: Même l'argent facile,
13: ce n'est pas facile.
20: Et c'est compliqué, rien n'est facile.
13: Ils ne dorment pas, je te dis. Les anacons, ils ne dorment pas. Ils ne dorment pas la nuit, quand toi tu dors, ils ne dorment pas. C'est le jour, c'est...
16: Qui les a forcés?
13: En journée, ils dorment.
16: C'est eux-mêmes qui ont voulu, hein.
13: Mais ce n'est pas facile.
16: C'est eux-mêmes qui ont voulu ne pas dormir, hein. Qui les envoie parce que je ne comprends pas. Hein.
13: Mais ce n'est toujours pas facile, quand même.
16: C'est pas facile, mais en quoi ça nous regarde si ce n'est pas facile pour eux?
13: Ah.
16: C'est nous, on leur a demandé de ne pas dormir. Ah.
21: Guylaine, ce soir, là. Quelque chose, hein.
16: Raïssa.
18: Je suis dans même
13: Raïssa, oui.
21: Tu as fini?
13: Est-ce que tu as fini?
16: Ce qu'on retient de l'intervention de Raïssa, c'est que
6: l'argent rien n'est rapide.
16: L'argent rapide est un piège dangereux. Ou bien non, Raïssa?
6: C'est pas ce qu'elle a dit.
18: Non, c'est ça, elle confirme. Elle confirme, applaudissez.
16: S'il vous plaît, c'est ma fille. C'est ma fille, elle s'appelle Sansaré.
6: Vous vous embrouillez, vous tous.
13: Alors, on poursuit avec l'autre émission.
16: Vous vous embrouillez. L'extrême, on appelle ça, les gars, on appelle ça l'extrême gauche. On poursuit.
13: Alors, Uriel. On poursuit avec la mise en situation. Oui, alors, un jeune étudiant commence à fréquenter des personnes riches qui lui proposent de petits deals faciles. Tu comprends? En quelques mois, il change totalement de mode de vie. Argent facile, sortie, téléphone de luxe, mais il devient distant avec sa famille et abandonne progressivement ses études. À ton avis, à quel moment la recherche d'argent commence-t-elle à détruire l'avenir d'une personne sans qu'elle ne s'en rende compte?
18: À quel moment la recherche d'argent

0: blanche là.
1: Moi je ne connais
2: c'est
1: pas.
2: C'est quoi la petite quoi?
0: C'est pas moi,
1: moi je ne comprends pas.
0: Allez à la maternelle, vous saurez.
1: À la maternelle comment? Poudre blanche, moi je connais.
0: C'est la poudre, la poudre, oui, c'est ça.
1: Ah, c'est ça vous parlez?
0: Oui, la poudre, les tailles.
3: En tout cas, pour ma part, c'est quand l'argent là, quand l'illusion prend le dessus. Quand l'illusion là, tu vois, l'illusion et la vie qu'il a eue là, rapidement là, quand ça prend le dessus là, c'est à ce moment précis.
0: D'accord. Alors, Monselane, moi j'ai une mise en situation pour toi également. Une jeune femme accepte de rester avec un homme violent uniquement parce qu'il lui offre une vie financière confortable. Alors, malgré les humiliations, elle refuse de partir parce qu'elle a peur de redevenir pauvre. Alors, dis-nous, peut-on réellement parler de réussite lorsqu'une personne sacrifie sa paix mentale et sa dignité pour de l'argent?
4: Mais pas du tout. Comment est-ce que je vais... En fait, c'est... À quel moment? C'est vrai que l'argent, c'est bien, c'est primordial, c'est important dans la vie de quelqu'un, mais de là, sacrifier ta paix, c'est que... En tout cas, moi, personnellement, je suis quelqu'un, j'aime beaucoup ma paix. Là où il y a du bruit, là où... Non, je préfère me restreindre parce que j'aime beaucoup ma paix. Donc, à quoi ça sert d'avoir autant d'argent si ta paix n'est même pas présente là? Je suis désolée, mais tu ne seras pas heureux, tu seras tout le temps dans la peur. Et à n'importe quel moment, il peut te tuer.
0: Excuse-moi, il y a Serge Homme qui dit « Les fortunes trop rapides portent souvent l'ombre d'une chute imminente. »
3: En effet. Fortune trop rapide disparaissent aussi trop rapidement. C'est ça. Il n'y a rien à dire dessus.
0: Alors, Wakil, dis-nous, un homme pauvre refuse plusieurs activités illégales malgré ses difficultés financières. Ses proches se moquent de lui parce qu'il reste pauvre pendant que d'autres réussissent rapidement. Alors, dis-nous, aujourd'hui, la société respecte-t-elle encore les personnes honnêtes qui prennent le temps de construire leur vie proprement?
1: Oui, je dirais oui. Je dirais oui.
0: Tu penses que la société respecte encore les pauvres qui prennent le temps? Tu penses que... Aujourd'hui, on dit que c'est le riche qui a sa place. Hein?
1: Non, oui, parce que... Oui, et ça doit être le cas. Par exemple, si ce n'était pas le cas, quand il va gagner sa vie de manière malhonnête, et on va l'enfermer là, cette même société qui était contre lui, mais ces mêmes gens qui étaient contre lui ne seront pas
0: on
1: avec lui.
0: On ne lui a pas dit d'aller dans l'illégal, mais on a dit que la société a plus de facilité à respecter un homme riche qu'un homme pauvre.
1: Oui, je suis d'accord maintenant.
0: C'est ça, on
1: non,
0: dit.
1: La question que tu m'as posée, c'était dans ce sens-là.
0: C'était dans ce sens, c'est dans ce sens. On a dit, un homme pauvre refuse plusieurs activités illégales malgré ses difficultés financières. Mm-hmm. Et ses proches se moquent de lui parce qu'il reste pauvre pendant que d'autres réussissent rapidement. Maintenant, on a dit, aujourd'hui, la société respecte-t-elle encore les personnes honnêtes qui prennent du temps à construire leur vie proprement?
1: Oui. Oui, donc tu as dit, il est honnête, il prend son temps comme ça, mais proprement, ça ne veut pas dire, là, ça ne veut pas dire qu'il est pauvre.
0: Ils ont bien précisé un homme pauvre.
1: Dans la question que tu as posée, ça ne veut pas dire qu'il est pauvre.
0: Mais dans la mise en situation, on a dit un homme pauvre, non?
1: Non. Ça veut dire que ta mise en situation et ta question ne coïncident pas.
3: Aujourd'hui, quelque soit, la patience est devenue.
0: Maintenant, l'homme pauvre, aussi patience... assis. L'homme pauvre en question, il est en train de construire sa vie, ça ne veut pas forcément dire qu'il n'a. Quand on dit pauvre, est-ce qu'il y a des gens pauvres et il y a des gens extrêmement pauvres? On a appris ça en sécurité sociale.
1: Ce n'est pas tous ceux qui sont pauvres.
0: Moi, c'est un témoin.
1: Ce n'est pas tous ceux qui sont pauvres. Ouais.
4: Moi, je vais répondre à la question en disant que, disons la vérité, non. La société ne respecte pas un homme pauvre qui essaye de gagner honnêtement. Qui essaye de gagner honnêtement sa vie. Pourquoi? Parce que la société d'aujourd'hui aime le paraître, aime ce qu'on voit. C'est ce que tu présentes là. C'est ça, c'est l'élégance qu'on voit, c'est la carrure, c'est ce qu'on voit pour même. La société ne va pas te respecter. On s'en fout de la manière dont tu gagnes ou tu ne gagnes pas ton argent. Déjà, quand on voit quelqu'un de pauvre, la première chose qu'on voit devant lui, c'est sa manière.
0: Je vais donner un simple exemple. Peut-être c'est parce que je me suis bien habillée qu'ils ont pensé que j'étais riche. Mais je voulais aller manger tout à l'heure chez la bonne dame. Tout le monde était debout. Mais ils m'ont dit à moi d'aller m'asseoir.
3: C'est ça.
0: Vous voyez.
3: Comme elle l'a dit là, c'est ce que tu montres et ça on achète.
0: C'est ça. D'accord. Okay. Alors
5: Doji, un jeune homme gagne rapidement beaucoup d'argent grâce au pari sportif et commence à entraîner ses amis dedans. Quelques mois plus tard, il perd tout, s'endette et développe une dépendance. Alors, pourquoi les gains rapides donnent-ils souvent l'illusion qu'on contrôle une situation alors qu'on peut tout perdre brutalement?
6: Dans ce cas, le gain rapide, ce que tu as rapidement gagné, tu n'as pas pris la

0: de souffrir ou de connaître les peines qui sont dedans. Et là, quand ça vient, on l'utilise comme bon, comme ça nous semble. Et lorsque tout s'envole, on redevient comme on était parce qu'on n'a pas un projet pour l'argent qu'on aura à encaisser. Vous allez voir, il y a plusieurs cas. Essayez de voir ceux qui gagnent à la loterie, beaucoup d'entre eux redeviennent comme ils étaient. Et pire encore comme ils étaient avant. Vous voyez? Donc ils n'ont pas un projet bien établi pour la venue de l'argent. Et comme l'argent vient, ils dépensent ce dernier dans ce qu'ils veulent, sans programme, sans une éducation financière bien donnée. Voilà.
1: Une éducation
2: D'accord.
1: financière.
2: Il y a Serge Rome qui a dit, les fortunes trop rapides portent souvent l'ombre d'une
3: Oui,
2: chute
3: bien sûr.
2: imminente.
3: Mais comment vous avez obtenu cette fortune? Arrêtez!
2: Auditeur
3: Au
2: en
3: bout d'un
2: ligne,
3: moment, arrêtez! C'est
4: bonsoir le
3: exagéré!
4: plateau, c'est bien sûr Joël Rondiot depuis Aguiano.
2: Vous allez bien?
4: Ça va bien, l'émission de ce soir c'est très très intéressant. Hein?
2: Oh, merci!
4: Maintenant, je vais vous présenter un cas et vous allez apprécier si c'est de l'argent facile ou bien c'est de l'argent rapide.
2: D'accord, avec plaisir.
4: Il s'agit d'un démarcheur, un jeune, à peine 20-21 ans. Il se débrouille. Et il a appris qu'il y a un propriétaire qui veut vendre son immeuble à 5 milliards. Et finalement, il a pu avoir un client pour ce propriétaire-là. Il a trouvé un preneur de l'immeuble. Et normalement, il doit prendre 10%.
5: En
4: Et
5: effet, oui.
4: effectivement, dans l'espace d'une semaine, il a gagné 50 millions.
5: Oui, ça se fait.
4: Comme 10% des 5 milliards.
5: Oui.
4: Est-ce que ce jeune-là, il a trouvé de l'argent facile ou bien il a trouvé de l'argent rapidement ou bien les deux? Veuillez apprécier ce cas. Je vais vous
3: Il
4: écouter.
3: a trouvé de l'argent rapidement, mais pas facilement. Auditeur, il est là. Il est parti.
0: Ok.
3: Il a trouvé de l'argent rapidement, mais pas facilement. Pourquoi? Parce que c'est un démarcheur qui se cherche, qui se débrouille. Il est en train de se chercher. C'est-à-dire que quoi? Il s'échine. Maintenant, s'il n'était pas démarcheur, s'il ne s'échinait pas, ou bien s'il ne travaillait pas, il n'allait pas rencontrer un patron qui allait lui demander de l'aider à vendre un terrain. Et si ce patron ne l'avait pas aidé à vendre ce terrain-là, il n'aurait pas touché 50 millions étant un jeune démarcheur. Ça veut dire qu'il a trouvé de l'argent rapidement et non facilement parce qu'il s'échinait. Donc, même le commentaire là, les fortunes trop rapides portent
2: D'accord.
3: l'homme,
2: Il
3: souvent
2: faut
3: l'homme
2: laisser
3: d'une
2: mon
3: chute
2: commentaire. C'est
5: Je
2: mon
5: dis
2: imminente.
5: simplement,
3: Non,
5: c'est
3: ça
5: la
3: là, ça me.
2: thème
3: Écoutez,
2: préféré.
3: donc si tu trouves l'argent rapidement en étant jeune,
2: On répond à la question de
3: chute
2: l'auditeur.
3: imminente.
2: Uriel, tu
3: Non,
2: en
3: mais
2: penses quoi?
5: moi, ce que le monsieur dit, moi, je voulais dire qu'il a juste gagné de l'argent à la sueur de son front.
2: Moi, je veux
5: Ça, c'est
2: aussi
5: quelque
2: quelque
5: chose qu'on
2: chose.
3: voit
2: On a dit
3: plus
2: rapidement.
3: clairement. Faut choisir rapidement
5: Non. On ne peut pas
3: et
5: appeler. Pourquoi
3: facilement.
5: vous voulez forcément appeler ça rapidement?
3: Mais il t'a dit de choisir
2: Il
3: entre les deux.
2: Et vous, vous choisissez quoi?
5: Il
2: Faut
5: veut
2: lui
5: dire
2: répondre. Il veut une réponse. Il veut
6: Moi,
2: une réponse.
6: comment
2: Vous ne
6: cela l'a
2: pouvez
6: dit?
2: pas.
6: Comment cela l'a dit?
5: Dire
6: L'argent rapidement.
2: je veux dire quelque chose, hein, s'il vous plaît. C'est la réponse de chacun. Vous ne pouvez pas
6: Oui, en
2: empiéter à
6: effet.
2: la
6: Oui,
2: réponse de
6: on n'a
2: chacun.
6: pas refusé.
2: Quelqu'un ne va pas choisir sa réponse. Vous allez dire que pourquoi il a choisi sa
6: Ce que
2: réponse.
6: Uriel a dit, on lui a dit à Uriel, on lui a donné deux
2: Non, non,
6: choix.
2: non, non, c'est la
5: Non,
2: réponse
5: parce
2: de
5: que
2: Uriel.
5: ma réponse n'est pas là.
2: Laissez-le,
5: Ok,
2: laissez-le.
6: soit. Comme je suis
2: Oui.
6: du même avis que Moslan.
2: Bon, ça, vous êtes dans argent rapide. Uriel, tu es
5: Il a
2: dans
5: gagné de l'argent
2: champ.
5: à la sueur de son front.
2: Ok, et
6: Dodi,
2: Dodi.
0: Il a gagné de l'argent à la sueur de son front parce que il est un démarcheur.
6: Quand tu es lâche, hein.
2: Il n'est pas lâche, il est honnête envers lui-même.
0: Je suis honnête envers moi-même.
2: Il est honnête, il n'est pas lâche.
0: C'est un démarcheur.
5: Vous savez ce que c'est?
3: J'ai bien dit, il
5: C'est
3: a
5: mon domaine,
3: gagné,
5: hein?
3: j'ai dit, il a gagné de l'argent. Il s'est échiné, mais il a gagné ça de manière rapide.
2: Rapide,
3: c'est pas
5: Non,
3: comme un
5: pas dit ça,
3: démarcheur
5: c'est qu'il
3: touche
5: en dirait
3: 50
5: depuis.
3: millions comme ça. C'est vrai que
2: S'il vous
3: il a
2: plaît.
3: souffert, mais ça a été rapide qu'il touche autant
2: S'il
3: d'argent.
2: vous plaît, moi
0: En fait, ce
2: je vais,
0: que je
2: s'il vous
0: disais.
2: plaît, moi je vais pas parler d'argent facile, je ne vais pas parler d'argent rapide, moi je vais parler de chance. C'est sa chance qui a fait en sorte qu'il a gagné l'argent.
5: Oui,
2: C'est comme si
5: c'est
2: dans
5: sa chance.
2: dans un autre marché, il peut gagner moins. Là,
5: Oui,
2: t'as
1: qu'on
2: ouais,
1: fait,
2: c'est
1: ce qu'on
2: comme
1: fait,
2: si
1: c'est rapide.
5: C'est des petits 100 000, 200 000,
3: Ce
5: c'est
3: qu'on
5: 30 000.
3: fait, c'est
5: Maintenant,
3: rapide.
5: c'est même plus, c'est même,
1: Ce qu'on
5: avant
1: fait, c'est
5: c'était 20 000
1: rapide.
5: ans. Hein.
2: Pour toi,
5: Maintenant,
2: c'est rapide,
5: c'est à
2: non?
5: peine.
2: C'est rapide.
1: Oui, c'est rapide.
5: C'est rapide.
3: Oui. C'est 4 millions quand même. C'est pas que c'est, mais c'est quand même.
1: Mais d'accord. C'est quoi la définition de rapide?
5: Non, chacun sa définition de rapide.
2: Chacun rapide, ça veut dire quoi? Allons rapide, allons facile.
5: Non, Guylaine a évolué. En fait, tu vois, on a perdu tout le temps à cause de 7 millions, ce qu'on n'a pas pu faire là et tout là. Non, Guylaine évolue. C'est pas grave. Chacun sa définition de rapide. On disait chacun sa définition. Tu m'as bonne, c'est tout.
1: Kevin. Alors, Wakil, quand une personne accepte n'importe quoi pour l'argent, peut-on encore parler de dignité?
6: Non. Là, il a perdu. S'il doit accepter n'importe quoi pour de l'argent, qu'il y a des situations dans lesquelles, quand on va lui présenter, s'il ne refuse pas, il va perdre sa dignité sur place. Donc, non.
1: Non, tout simplement. Oui. Alors, Moslan, les réseaux sociaux poussent-ils les jeunes à prendre des raccourcis dangereux pour avoir de l'argent?
3: C'est les réseaux sociaux la base, franchement.
5: Moi, je suis d'accord.
3: C'est la base. Franchement, arrêtons de nous leurrer. C'est parce que tu as vu que tel est allé à New York hier, ou bien tel est allé au Ghana, ou bien tel est allé en Afrique du Sud. Quand tu te lèves et tu dis que tu vas aller en Afrique du Sud ou bien quelque part. Arrêtons.
1: Même la mise en conteste.
3: Les réseaux sociaux adorent le. Les réseaux sociaux nous montrent le paraître. Nous n'aimons que notre génération.
5: Je rencontre un gars où il veut chasser tout le monde de la maison pour vendre la maison familiale parce que lui, il a envie de voyager.
3: Je vais vous donner un exemple. Je connais quelqu'un, je ne vais pas dire son nom. Je connais quelqu'un. Il a touché 19 millions ou bien 19 millions, je ne sais pas trop. Mm-hmm. Et ce n'est pas qu'il a l'argent en tant que tel. Hein. Quand il a touché l'argent là, il a acheté une Mercedes.
2: Oh, mais non.
3: En même temps, il n'a pas de maison. Hein.
5: Il n'a rien, non?
3: Il n'a pas de maison. Hein. Il a sué. Hein. Et quand il a trouvé l'argent, il a acheté une Mercedes, il fait une vidéo dedans. Et il poste pour montrer aux autres
1: pour montrer que lui aussi, il a une voiture.
5: Quand Mercedes aura un problème, il ne pourra même pas gérer.
3: C'est notre génération. Notre génération adore le paraître.
6: Tellement. Il a envie de faire Hey Mercedes.
5: Hey Mercedes.
6: ouvre-moi la porte. Ouvre le squat.
5: Ouvre le store.
6: Le store de ma voiture. Hey Mercedes, allume la musique.
3: C'est comme un ami que je connais. Lui, il est dans une voiture. Je ne vais pas lui donner la voiture. Vous allez reconnaître la personne. Il est populaire. Je dis que lui, il est dans la voiture. Il appelle le nom de la voiture. Et ça fait tout le monde a que toi, moi, tu vis bien. Tiens. Alors que la voiture, là, c'est pas pour lui. Hein. Je pense que c'est pour ça, mon besoin, papa. Mais la manette dont il est exposé. Le truc, c'est que c'est tout le monde a pensé que c'est
5: et il y a ceux-là qui font genre, tu vois, qui prennent les ceux qu'ils ont pour acheter.
3: Et ça leur a fait mal. Hein.
5: Et ceux qui prennent tout leur argent pour acheter iPhone et viennent nous demander forfait à nous.
1: D'accord, Uriel. Oui, dis-nous, pourquoi beaucoup de jeunes préfèrent-ils devenir riches vite plutôt que de construire progressivement leur avenir? Pourquoi?
5: À cause du paraître, parce qu'ils veulent vite atteindre ce que. Et disons, nos parents ont pris du temps à construire pour eux. Quand ils entendent que telle personne a fait ça, comme elle vient de le dire, quand ils entendent que telle personne a fait ci, a fait ça, ça rentre directement, ça pique l'œil. Et on se lance dedans. Ce que beaucoup oublient là, c'est le revers de la médaille. Toute chose a de conséquences. C'est-à-dire que même si tu es jeune, tu travailles n'importe comment, tu gagnes ton argent maintenant là. Tu vas vivre bien.
2: Le thème fait fureur jusqu'à ça déplacer le pape même.
5: Le pape même. Hé, Wakil, tu sens qu'on va rentrer dans un supplémentaire.
1: Bon,
5: est-ce que tu sens?
6: Je sens ça.
5: Un supplémentaire.
6: Il y a tout le temps,
5: quelque chose va se passer.
2: Les vérités vont sortir.
7: Non, je tiens à vous féliciter. Vraiment, très belle émission.
5: Applaudissez pour
7: qui m'a poussé. Qui a poussé le pape à sortir du Vatican.
1: Non,
7: je suis venu pour... D'abord, je vous salue. Je salue les auditeurs.
5: Bien le bonsoir.
7: Et j'ai tenu à intervenir parce que... Vous avez parlé de gagner de l'argent de façon rapide. Et gagner de l'argent peut-être... De manière, des fois, plus ou moins... Facile. Mais moi, tout à l'heure, en ce qui concerne le cas qu'a proposé l'auditeur, ce jeune homme qui a pu vendre une maison et qui a gagné 50 millions, vous ne savez pas si le projet, il était en train de travailler sur ce projet depuis peut-être un an, deux ans. Donc ce n'est pas de l'argent vraiment, vraiment gagné facilement s'il a mis énormément de temps pour parvenir à la vente donc de cette maison. Il se peut qu'il ait beaucoup souffert avant de pouvoir arriver à ses fins. Donc, ce n'est pas forcément de l'argent gagné rapidement. Peut-être ça a duré peut-être pendant 2 ans, 24 mois. Ce n'est pas toujours facile. Donc, je voulais juste intervenir sur ce. Sinon, je tiens à vous féliciter pour la qualité du travail que vous faites. Et merci au professeur Abalo pour son intervention également.
2: Le parrain veut que vous répondiez à cette question-là.
3: Parce que Zita a demandé.
1: Ça nous tient à cœur. Zita
3: a demandé si c'est de cette manière-là. Est-ce que c'est de l'argent facile?
1: Non.
3: Il a fait un choix entre les deux. Pardonnez.
1: Pardonnez-moi. Celui. Un nanaka, un homme qui fait des sacrifices de la cybercriminalité, tout, et qui gagne de l'argent. C'est de l'argent rapidement, ou bien?
5: C'est de l'argent gagné
7: rapidement. Je ne comprends pas.
1: Un nanaka.
5: Un nanaka, quelqu'un qui fait la cybercriminalité.
1: Un voleur. Celui un qui, vend, qui fait des sacrifices, qui fait des trafics, tout ça. Est-ce que c'est de l'argent rapide?
7: Ah non, c'est un voleur, c'est sérieux.
1: Oui, mais c'est un voleur, d'accord. C'est un voleur, d'accord, mais c'est de l'argent rapide, non? C'est à cause de l'argent rapide qu'il a fait ça, c'est l'argent rapide qui l'a poussé à commettre ces délits-là.
7: Ce n'est pas légal.
1: C'est pas légal. Mais c'est de l'argent rapide ou bien c'est de l'argent facile?
7: Rapide ou tout, ce n'est pas légal.
1: D'accord. Et celui qui a souffert à la sueur de son front, un avocat de 21 ans et qui a étudié. Et qui a
6: 23 ans, il a déjà beaucoup d'argent.
1: Qui a beaucoup d'argent. Est-ce qu'on peut appeler ça de l'argent rapide?
7: Ah non, non. Il a travaillé, il a étudié. Et je pense que.
6: Le fait d'avoir vécu l'argent peut dire qu'il a eu l'argent rapidement.
5: Non, on ne peut pas.
7: Non, pas forcément de l'argent rapidement. Moi, je pense que ce n'est pas qu'il a reçu, il a gagné de l'argent rapidement. Moi, je veux dire, quand j'étais étudiant, par exemple, je travaillais en même temps à la Radio Nationale comme pigiste, hein, on appelait ça les collaborateurs extérieurs, et en même temps, je travaillais dans une maison de disques, et pendant les vacances, je travaillais, puisque je m'intéressais beaucoup à la musique, et que j'avais bon, quelques notions sur ce plan-là, de la musique, je vendais des disques. Et j'avais une clientèle, j'avais des gens, je commandais des disques au Nigeria, je commandais des disques en France quand il y avait des nouveautés, et il y avait des personnes qui étaient prêtes à acheter ces disques-là. Donc je gagnais de l'argent. Est-ce à dire que c'est de l'argent facile?
5: Non.
7: Est-ce que c'est de l'argent rapide? Non. Mais je travaille, j'utilise mon intelligence pour pouvoir gagner.
1: Qu'est-ce qu'on appelle de l'argent rapide?
7: L'argent rapide, c'est quand vous allez voler l'argent dans le porte-monnaie de votre papa ou de votre maman. Hein? Voilà, ça c'est de l'argent facile et rapide. Hein? Là, c'est pas légal.
6: On nous dit que l'argent facile égale à l'argent rapide.
3: Non, pas forcément.
6: Vous avez dit maintenant, tu vas voler l'argent du porte-monnaie de papa du moment rapidement. Bon, c'est de l'argent facile et de l'argent rapide.
7: C'est pas légal.
6: Oui, mais ça, vous entendez nous.
7: C'est du vol.
6: C'est la facile égale à rapide.
5: Ce que le pape essaie de nous dire, l'argent durement gagné là.
1: On ne peut pas être rapide.
5: On ne peut pas qualifier ça d'argent rapide.
1: C'est un processus.
6: Celui qui fait.
1: Et même le professeur a dit ça. Les vieux viennent dire ça. Nous, nous sommes qui pour les contredire avec la petite expérience que
5: question
1: nous avons.
5: Question pour champignon.
1: On continue. Merci le pape. Ça s'applaudit encore.
5: Et du courage. Excusez-moi d'avoir interrompu un peu.
1: Oh là là, avec plaisir. Alors, Dodji, dis-nous, peut-on réussir honnêtement aujourd'hui sans chercher des raccourcis?
0: Vous voulez que j'intervienne?
1: C'est quoi? Faut pas l'influencer.
0: Je vais garder ma position du début.
1: Merci, mon frère. Mais pourtant, au milieu,
5: attends,
1: tu as chuté.
5: Non, il a déjà parlé. Oui, je t'écoute.
6: Mon frère, reste ferme sur ta position.
5: Oui, vas-y, Dodji, tu restes.
6: Vas-y.
0: Je suis sur ma position. On peut réussir très vite. Sans passer par des raccourcis. Ah oui. Par exemple, là où Akil est maintenant, compte tenu. Bon, tu as ta licence en droit, non? Et là, tu trouves un poste dans une boîte et on te nomme consultant juridique et on te paye normalement et voilà, une grosse somme, voilà, un gros salaire.
1: Qu'est-ce que tu mets dans gros salaire? C'est combien? Il faut estimer. C'est pas possible. Ça veut dire que toi, tu n'es pas honnête. Il faut estimer. Tu es dans le domaine, non? Estime ce que tu appelles gros montant qu'on peut lui payer là.
0: Non, gros montant, 2 millions, 5 millions.
5: Qu'est-ce que tu dis pour un consultant?
0: Attends, tu sais pas.
6: Attends, tu dis quoi? Qu'est-ce qu'on appelle consultant? Non, Qu'est-ce qu'on appelle consultant juridique, Uriel? Uriel, qu'est-ce qu'on appelle consultant juridique?
1: C'est pas le débat, s'il vous plaît. C'est pas le débat.
6: Le procureur, là, tu vas payer. C'est ça qu'on appelle consultant juridique.
1: D'accord. Maintenant, là, Dodi, quand toi tu dis qu'on peut réussir honnêtement aujourd'hui sans chercher des raccourcis, là, tu es d'accord qu'il y a beaucoup de personnes qui disent qu'un salaire normal où les petits commerces sont devenus presque impossibles pour réussir vraiment. D'accord? Un salarié qui gagne un salaire, je sais pas. Est-ce que lui-même, ils se disent, ou bien la société raconte que c'est impossible de vraiment réussir avec ça. Tu sais ça, non?
5: Moi, ce que je veux dire, Dodi, vite réussi, on dirait qu'il fait truc là, vite réussi et gagner de l'argent rapidement. Vite réussi, c'est pas gagner de l'argent rapidement. Je suis désolé.
1: En tout cas, moi, face à la question de Dodi, peut-on réussir honnêtement aujourd'hui sans chercher de raccourcis? Moi, je dirais oui, mais cela demande beaucoup plus de temps, de discipline et de constance.
8: Boslan, pourquoi certaines familles ferment-elles les yeux sur l'origine douteuse de l'argent de leurs proches?
3: Microfou de plaisir.
8: À ton avis,
3: ils ferment les yeux sur l'origine douteuse parce que c'est de l'argent. C'est de l'argent et cette famille vit peut-être dans la précarité. Ça fait longtemps qu'ils ont trouvé l'argent et le fils vient apporter l'argent. Toi, tu vas encore venir demander d'où quitte l'argent. C'est comme ça qu'ils parlent ou bien ils se disent que que c'est rien. Ils ferment les yeux parce qu'au final, ils ont leur part. Dans ce gain, ils ont quelque chose à gagner dans cet argent. Mm-hmm. Donc, c'est un peu
8: ils bouffent l'argent là
3: ils
8: également.
3: Ils bouffent l'argent également. Alors, tu vas demander là où tu as eu l'argent, on ne va plus te donner.
5: Elle a répondu à la question. C'est souvent là à cause de la précarité et tout.
8: D'accord.
5: Que les familles ferment les yeux.
8: D'accord. Wakil, une personne pauvre qui commet un acte illégal pour survivre doit-elle être totalement condamnée?
6: Une personne pauvre qui commet un acte illégal.
8: Illégal, oui, pour survivre.
6: Doit-elle être
8: franchement. Est-ce qu'on doit la condamner?
6: Franchement, moi je vais dire oui.
5: Merci. Je dirais oui.
6: Tu as parlé, tu es pauvre, qu'il faut aller contre la loi. Moi, personnellement, je suis contre ça.
5: Merci, Joaquin. Donc, voilà. Vous savez, et j'ai vu dans un feu un mendiant. Ceux qui n'ont pas. Oui, dans un feu. Il n'a pas de pied. Non, c'est ceux qui roulent sur les petites brouettes là. Vous imaginez, et ils vendaient de l'eau sur la tête. Ce qui veut dire que si vous êtes pauvre, n'importe comment, là, tu peux mettre sur la tête et vendre.
1: Et justement, il a dit, nous, est-ce que les paris sportifs, les jeux d'argent et placements miracles sont-ils devenus une nouvelle addiction financière? Et pourquoi? Est-ce une bonne habitude?
5: D'accord. Pour la petite histoire, j'ai pris par là. Et je crois que... Un ancien parieur que je suis.
8: Non, et
5: je
6: crois moi aussi.
5: J'y ai pas gagné.
2: Ah, c'est vrai. J'étais un ancien.
6: On est tous des anciens parieurs.
5: Tu as bien décrit au début. J'ai cru même que tu as vécu ça. J'y ai gagné que de vilains souvenirs.
2: De mauvais souvenirs.
1: Et pourquoi vous conseillez aux gens de faire quand je parle de ça?
2: Qui conseille?
5: Moi, je n'ai jamais conseillé à quelqu'un de faire.
6: C'est pas illégal.
8: C'est pas illégal.
6: On n'a pas conseillé.
2: Si tu es garçon.
1: Ok, qui a dit? Moi, attends. Est-ce que j'ai dit que c'est illégal?
6: Mais non,
1: j'ai pas dit c'est illégal, je conseillais mes cousins, mes frères.
6: Oui, mais on n'a pas conseillé de faire. Moi, je crois que dans ta contestation, tu disais que c'était illégal. Donc ça, je disais que c'était
1: pas illégal. À quel moment vous avez entendu?
6: Je croyais. D'accord. Ça va être cette compréhension-là, mais tu m'as expliqué ça, j'ai compris. Mais je n'ai pas conseillé à quelqu'un d'aller faire parce qu'on sait tout ce qui est dedans.
1: Ok.
6: On sait tout ce qui est dedans.
1: Voilà. Ne faites pas. Je ne suis pas sûr que vous devez permettre à vos enfants de faire.
5: Je ne permettrai jamais à mon enfant.
6: Je vais couper son oreille.
5: Je te jure,
2: j'avais refusé à mon frère de ne pas le faire. Il s'est entêté. Maintenant, c'est lui. Il dit même qu'il ne va jamais conseiller.
8: En tout cas, les expériences corrigent mieux que les conseils.
6: Effectivement.
8: Voilà.
5: Tu as posé une question.
1: Oui. Est-ce une bonne habitude de faire les paris sportifs?
5: Je ne conseille ça à personne.
1: D'accord. Voilà. Alors, parfois, la vie avance lentement et beaucoup sont tentés de prendre des raccourcis pour réussir plus vite. Mais au final, ce n'est pas seulement la vitesse qui compte, c'est surtout la manière dont on arrive au sommet. On écoute Mike Alabi, c'est l'arrivée qui compte.
9: Yeah.

0: Alors oui, dans la vie, chacun avance à son rythme et vouloir réussir rapidement ne doit jamais nous faire oublier que certaines arrivées coûtent parfois beaucoup trop cher. Alors le débat continue dans Entrons dans la nouvelle dimension.
1: Pour les pauvres, c'est sur lui que je dois compter. 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
0: Alors, Uriel, dis-nous, pourquoi les jeunes valorisent-ils davantage l'apparence de la richesse que la stabilité réelle?
2: Pourquoi les jeunes valorisent-ils l'apparence de la
0: richesse?
2: De la richesse.
0: Plus que la stabilité réelle.
2: Je suis tenté de répondre que c'est à cause des réseaux.
0: Réseaux sociaux.
2: Bien sûr. C'est les réseaux sociaux qui nous ont donné cette image de la chose.
0: Et il faut dire qu'aujourd'hui, l'image sociale compte énormément,
2: énormément
0: dans les
2: regards. Bien sûr, comme ce que Moussa a dit, il trouve de l'argent. Au lieu d'investir ou d'acheter quelque chose, ou d'acheter même une maison de 10 millions,
0: et certains
2: il va acheter une Mercedes.
0: Comme tu as dit, certains paraissent, préfèrent paraître riches.
2: Préfèrent paraître riches.
0: Plutôt que de construire un vrai...
2: une vraie richesse. Voilà. La richesse, ça, s'il vous plaît, permettez de vous dire que ce n'est pas le paraître. Il y a des personnes qui ont de l'argent, vous ne pouvez pas imaginer. Si vous les voyez, je peux vous présenter un vieux qui est aveugle d'un œil. Il va s'asseoir, je te jure, vous ne pouvez pas imaginer l'argent qu'il a. La richesse, je vous jure, les jeunes, ce n'est pas le paraître. S'il vous plaît, ce n'est pas le paraître.
0: D'accord. Alors, Dodji, dis-nous, les influenceurs et célébrités ont-ils une responsabilité dans cette obsession de l'argent rapide?
3: Oui, oui. Ils ont une grande responsabilité. C'est eux, vous savez la chose, c'est eux... la base de toutes ces frustrations là. Si on a des cas de ceux qui cherchent à avoir l'argent rapidement par des chemins obscurs, la base ce sont les influenceurs. Ils n'ont rien, je dis bien, je pèse bien mes mots, ils n'ont rien, mais ils se font paraître comme ceux qui ont tout. Ils nous vendent des rêves, voilà, ils nous vendent des rêves et naïf qu'on est. On essaie de dire bon, il a ça, moi-même je ferai tout pour avoir ce
4: d'ailleurs. Voilà.
2: Permettez-moi d'ajouter que les raccourcis en question dans Dodji Pala, il faut savoir que ça coûte la liberté.
3: Ouais, c'est ça.
2: Ça coûte la liberté, je pèse mes mots.
0: D'accord.
2: Donc à vous de voir.
4: D'accord. Wakil, à partir de quel moment la recherche de l'argent devient-elle un danger pour la société?
5: Lorsque ça va commencer à viser des activités illicites, illégales et qui ne sont pas de la norme.
4: D'accord.
5: Comme le trafic d'enfants, le trafic d'humains, etc. Tout ce que vous savez.
4: D'accord.
0: Et cela devient dangereux lorsque l'argent passe au-dessus des lois, des valeurs et de la vie humaine, un peu comme toi qui l'as dit. Ok. Moslan, pour finir.
4: L'argent rapide apporte-t-il vraiment le bonheur ou seulement une illusion temporaire?
0: La question est très bienvenue.
6: L'argent rapide
4: apporte-t-il vraiment le bonheur ou seulement une illusion temporaire?
6: L'argent rapide gagne de manière légale. C'est de manière légale. Dans notre contexte. Oui, dans notre
2: contexte, on ne parle pas de manière légale.
6: L'argent rapide gagné de manière légale. Ça dépend de la personne. Mm-hmm. Ça ne résout pas tous les problèmes. Parce que l'argent peut résoudre certains problèmes. C'est vrai que ça peut résoudre certains problèmes en rapport avec nos conditions de vie. Ça mais pas nos... nos problèmes personnels ou bien émotionnels.
0: Et moi, je vais rejoindre Moslan en disant l'argent améliore certaines conditions de vie, mais il ne règle pas automatiquement les problèmes humains et émotionnels. Alors, sans équilibre, la richesse peut aussi devenir une source de pression. Alors, on conclut en disant que chercher l'argent n'est pas un problème. On n'a pas dit que chercher l'argent est un problème. Alors, tout le monde veut vivre dignement, aider sa famille, sortir de la souffrance et construire un avenir meilleur. Mais lorsque l'argent devient une obsession, au point d'écraser les valeurs, la dignité, les relations humaines ou même la loi, alors il cesse d'être une bénédiction pour devenir un véritable danger. Alors, l'argent rapide peut parfois offrir une illusion de réussite immédiate, mais derrière certaines fortunes se cachent aussi des blessures, des regrets, des dépendances, des humiliations ou des vies détruites. Alors la vraie question n'est donc pas seulement combien on gagne, mais surtout à quel prix. Alors merci à vous, chers débatteurs, pour vos interventions franches et profondes. Merci à vous, chers auditeurs, d'avoir partagé ce moment de réflexion avec nous dans Entrons dans la nouvelle dimension. Merci à tous ceux qui ont appelé. Merci à nos meilleurs tapoteurs. Merci aux spectateurs.
4: Et ce soir, une réalité est ressortie. L'argent peut ouvrir des portes, mais la recherche de gains rapides peut aussi faire perdre des valeurs, des repères et parfois même des vies.
0: Alors, on termine avec Abba, money, money, money, parce que l'argent peut améliorer une vie, mais il ne remplacera jamais la paix, la dignité et les vraies valeurs. Alors, prenez soin de vous et surtout ne laissez jamais l'urgence de réussir vous éloigner de qui vous êtes réellement.
4: Construisez votre avenir avec intelligence, mais aussi avec conscience.
0: C'était Guylaine
4: et Kevin
0: dans Entrons dans la nouvelle dimension. On se retrouve mardi prochain
4: à partir de 17h30, comme d'habitude,
0: sur Radio Tokpa,
4: 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À bientôt.
0: À

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0: Je l'empote tout de suite. 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
1: Il n'est jamais trop tard, mesdames et messieurs, amis de la FM 5.3. Bonsoir à toutes et à tous. Je ne resterai jamais dans l'oisiveté sauf aux heures de maladie. 19h, passée de 34 minutes, c'est l'heure de donner et de recevoir. Vendredi 15 mai 2026, Guimeda Davito à la mise en onde au micro, Martin Dossa Godo. Ouvrons notre page de données de recevoir avec Divi Dobor.

0: Razigui et nous sommes sur le jeu pour jouer, c'est le 01-21-31-45-32 ou le 01-21-60-41-22. Auditoire, dis bonsoir. Allô? Auditeur, bonsoir. Comment allez-vous? Assunuga, c'est Madame Marsha Vidiga.
1: Merci pour l'allô et j'ai aussi l'allô aujourd'hui.
0: Non, vous méritez ça. D'accord, ici c'est la famille. C'est la famille. Et papa?
1: Il va très bien.
0: D'accord, Assunuga, on joue. Question pour la championne.
1: Ok.
0: Quel était le surnom du roi Wigbadja? Quel était le surnom du roi Wigbadja? D'accord, merci beaucoup à vous. Je suis là pour votre seconde chance. Et c'est le 01-21-31-45-32 ou le 01-21-60-41-22. Auditeur, bonsoir.
2: Bonsoir, Martin.
0: Le prince.
2: Martin Gossa Godo.
0: Ekpato Tablaou.
2: Le journaliste de Radio Topa.
0: Ekpato Tablaou.
2: Eko Zete Kogbezon.
0: Je m'incline. Hein.
2: Je laisse tomber, mon frère.
0: Ah, mais vous êtes un prince, attention. Hein.
2: Laisse tomber.
0: On n'est pas prince non. Qui veut.
2: Laisse après
0: de
2: prince, là.
0: Moi, les grands de la cité d'Ainovi. Mais on ne peut pas parler de la rareté sans en écoutant Miga.
2: Miga et Miga.
0: Hein?
2: Dosa Godo.
0: Le prince en joue.
2: Oui, comme d'habitude.
0: Et vous gagnez comme d'habitude aussi.
2: C'est toi qui le dis. J'ai gagné maintenant. Ça fait trois mois.
0: Non, ça va venir. Alors, comment appelle-t-on le premier ministre du roi?
2: Le premier ministre
0: du roi.
2: C'est Miga, non?
0: Mais je ne sais pas, j'ai posé une question.
2: C'est Miga.
0: Merci beaucoup à vous, le prince. C'est le 01-21-31-45-32 ou le 01-21-60-41-22. Auditoire, bonsoir.
3: Bonsoir.
0: Monsieur Georges Vidéga.
3: Oui.
0: À la suite de la fille, c'est le père.
3: Bien.
0: Et votre journée.
3: Merci pour les lots. Hein.
0: Non, c'est nous.
3: C'est sympa, quoi. C'est sympa.
0: Ah oui.
3: Je vous remercie.
0: Radio Topa.
3: Le pépé, c'est là, notre grand pépé.
0: Il est là.
3: Papo.
0: Le pape.
3: Et les personnels.
0: Tout le monde est là.
3: Non, c'est très sympa pour vous.
0: C'est l'argent partenaire.
3: D'accord.
0: Bonjour.
3: On va essayer de voir.
0: Bon, comment s'appelait le principal ministre de Wigbadja?
3: Le principal ministre de Wigbadja?
0: Oui, le principal ministre de Wigbadja.
3: Quoi? Pardon?
0: Comment s'appelait le principal ministre de Wigbadja? D'accord. Merci beaucoup à vous et c'est le 01-21-31-45-32 ou le 01-21-60-41-22. Nous sommes à Bomé aujourd'hui. Auditeur, bonsoir.
4: Oui, allô, bonsoir.
0: Monsieur Tita Runkanon le Calé.
4: Non, c'est Tita Runkanon.
0: Non, ajoutons le Calé.
4: Non. Tu vas m'envoyer refaire la de naissance.
0: Et votre journée de travail?
4: Bon, je rends grâce.
0: D'accord, on joue, monsieur Tita.
4: Oui.
0: Question pour vous, hein. Alors, comment s'appelle celui qui s'occupe du palais et de tous les domestiques? Comment s'appelle celui qui s'occupe du palais et de tous les domestiques?
4: Enfant dans le royaume.
0: Oui, dans le royaume, bien sûr. dans le royaume.
4: Pardon?
0: Oui, dans le royaume.
4: Oh.
0: D'accord, j'ai pris mon note à monsieur Tito Nkano. À tout à l'heure. Auditeur, bonsoir.
4: Bonsoir.
0: Comment allez-vous? Action de grâce. Présentez-vous, s'il vous plaît. Pardon? Monsieur Benoît Fadonoubo, vous êtes Fadonoubo d'où?
4: Oui,
0: mais. Nya. Hiwe. Pourquoi vous? Ah, Nifioma. Je suis sud de la vallée sud, de la vallée sud de Dangbo. Je suis de Dangbo.
4: Comme par hasard.
0: C'est ton frère qui est là, on joue.
4: Oui, on joue.
0: On joue, une petite question pour vous. Hein.
4: Oui.
0: Je fouille mes cartes là, je fouille mes cartes.
4: Pardon?
0: Où siège le Migan au palais?
4: Où
0: siège le Migan au palais? Où siège le Migan? Le Migan est l'un des ministres du roi. Oui, il se siège où? Au palais.
4: Bon, je vais revenir parler, je ne vous reçois pas bien.
0: Je reprends. Allô?
4: Oui.
0: Où siège le Migan au palais?
4: Ah, le Migan.
0: Oui, oui.
4: Il est à côté du roi.
0: Quel côté?
4: Côté droit.
0: Côté droit?
4: Oui.
0: D'accord. Merci beaucoup à vous, monsieur Benoît Fadonoubo.
4: C'est moi.

0: Auditons les bonsoir.
1: Oui, deuxième passage.
0: Le prince.
1: Je veux rester au Bénin.
0: Ah oui, oui. Nous devons apprendre à connaître notre propre histoire. Hein.
1: Oh, oui.
0: C'est normal. Ça, c'est normal. Oui. Un Béninois qui ne connaît pas son histoire, c'est gauche.
1: C'est très gauche, monsieur.
0: C'est très gauche, ah oui.
1: Je remercie Madame Mission Pascaline da Silva. J'ai entendu sa voix le mercredi.
0: Le mémé.
1: Le mémé international.
0: L'Amazon de Calais.
1: Oui. Et sans oublier Sébastien Yoran sous le pachydème.
0: Le pachydème.
1: Dis à son Yoran Lesson.
0: Hein?
1: Oui.
0: Ah.
1: Il est où à Gamonier?
0: Hein? Ah, il doit être aussi en lien.
1: À son Yoran Lesson lien.
0: Hein? D'accord, on joue.
1: Oui.
0: Comment appelle-t-on le ministre du roi qui prononce en premier le nouveau nom du roi après l'intronisation? Comment appelle-t-on le ministre du roi qui prononce en premier le nouveau nom du roi après l'intronisation? Le prince. Le prince.
1: Allons-y.
0: Merci beaucoup à vous, le prince. C'est le 01 21 31 45 32. Auditoire, allez, bonsoir. Allô.
2: Allô.
0: Bonsoir, auditeur en ligne.
2: Oui, c'est. S'il vous plaît, j'avoue que je ne connais pas le prince.
0: Pardon.
2: Allô.
0: Oui, allô.
2: Le principe du jeu.
0: Oui, ici.
2: Est-ce que je dois revenir?
0: Oui, oui, oui. Deux fois, c'est. Et c'est votre deuxième fois, ça.
2: D'accord, ok.
0: Mmh. Un jour.
2: Oui, un jour.
0: Question pour vous. Comment s'appelle celui qui s'occupe des cultes et est aussi gardien des tombeaux royaux au palais?
2: Salanon.
0: Pardon?
2: Salanon.
0: Calanon.
2: Salanon.
0: D'accord. Oui. Merci beaucoup à vous, Benoît Falanoubo, l'homme de la vallée. Auditoire, bonsoir.
3: Oui, allô.
0: Bonsoir.
3: Bonsoir, monsieur Godot.
0: Monsieur Dazougi.
3: Affirmatif.
0: L'homme de Hogbonou.
3: Oui, c'est ça.
0: La ville à trois noms.
3: Oui.
0: Hogbonou, Adjaché. Et quoi encore?
3: C'est tout,
0: porte-le-vous. Voilà. Monsieur Dazoundi, et votre genou de travail.
3: Très bien, ça a été.
0: Action de grâce.
3: Oui.
0: On joue.
3: Allons-y.
0: Comment s'appelle celui qui s'occupe des cultes et est aussi gardien des tombeaux royaux au palais?
3: C'est Yobogan.
0: Yobogan.
3: Oui.
0: Merci beaucoup à vous, monsieur Dazoundi. Bienvenue. Auditoire, bonsoir.

0: Auditeur Ali, bonsoir.
1: Allô, bonsoir.
0: Marsha Bidegra pour le retour.
1: Oui.
0: Qui est le géniteur du roi Wigbaja?
1: Apparemment, aujourd'hui, là, j'ai pas ma chance.
0: Mais ça arrive. Ça arrive, madame Marsha. Merci beaucoup à vous pour la fidélité.
1: Oui.
0: À tout à l'heure.

0: Auditeur Ali, bonsoir.
1: Monsieur Martin.
0: Mon général.
1: Monsieur Martin.
0: Mon général.
1: Je pense que l'homme de l'étoile m'a demandé, moi je l'ai salé quoi. il a salé la mémé.
0: La maison de Calais.
1: Oui, je l'ai salé également.
0: Mon général.
1: Et il n'a pas oublié notre pachyderme.
0: Oui, monsieur Sébastien Nyorosu.
1: Nyorosu.
0: Et il a dit, il a même dit quelque chose là.
1: Oui, il a appelé le nom de Togolais, mais tu n'as pas appuyé, tu n'as pas mis la barre.
0: C'est parce que moi-même je viens d'apprendre ça.
1: Eh ouais, non,
0: je n'étais au courant de rien.
1: L'homme qui ne connaît pas l'histoire de son pays, c'est comme un poisson, c'est comme une eau sans poisson.
0: Voilà, nous devons connaître notre histoire, c'est très important. C'est très important.
1: Combien de temps resteras-tu caché? Je me rappelle de la chanson là. Mon frère, comment vous allez?
0: Arsène Legard de votre côté.
1: Sinon, tout le monde, ils sont là. Hein, ils sont en train d'écouter leur patron.
0: Djibril est là.
1: Djibril est là. Abou est là.
0: Abou aussi est là.
1: Mais, ouais. Amidou.
0: Amidou.
1: Tout le monde, ils sont là.
0: Il faut leur faire un coucou de ma part.
1: J'ai oublié l'ami là.
0: C'est qui?
1: Monsieur Alex.
0: Alex.
1: Alex est là.
0: Il faut lui dire.
1: Imam Mohamed est là.
0: Il faut leur faire un coucou.
1: Notre Pépé est là.
0: Le Pépé Gadji est là.
1: Pépé Gadji est là.
0: Ah, d'accord.
1: Le jour que tu vas venir, c'est tout ce monde-là, tu vas les connaître.
0: D'accord, il n'y a pas de problème. On fera le boulot.
1: Ouais, mais c'est ça qui dit toujours que c'est moi qui est le patron. Mais vous ne voulez pas accepter.
0: Mais ils doivent accepter. Hein.
1: Non, il faut voir tout ce monde-là vous suit, mais personne ne veut prendre le téléphone. Celui qui a le courage, là, c'est lui qui n'est pas venu, qui ne vient pas à chaque moment.
0: C'est un défi. Que...
1: C'est monsieur Odjo Abdrazak.
0: Ah, d'accord.
1: Je l'ai salé de sa position.
0: Ok. Le général, bonjour.
1: Bonjour. Pour pas perdre le temps, on y va, mon grand.
0: Que signifie en français le surnom du roi Wigbadja? Sasahogeli.
1: Wigbadja.
0: Oui, non, son surnom, c'est Sasahogeli. Ça signifie quoi en français?
1: Il va dire, les gens de Sémara vont dire qu'il est tapé poteau.
0: On est là.
1: On est là.
0: À tout à l'heure.
1: Je laisse ça aux bons Français, ils vont venir vous répondre.
0: D'accord, tout à l'heure. Bon, général.
1: À tout à l'heure pour le deuxième passage.
0: Voilà.

0: Comment allez-vous?
1: Ça va très bien.
0: Monsieur Dazunji,
1: Oui.
0: l'homme de la cité d'Ainovi.
1: Oui.
0: Bonjour.
1: Allons-y.
0: Alors, quel est le rôle du Mehou?
1: C'est lui qui coupe la tête aux gens.
0: C'est lui qui coupe la tête aux gens.
1: Oui.
0: D'accord.
1: C'est le juge, quoi, le juge.
0: Le juge.
1: Ministre de la Justice.
0: D'accord, ministre de la Justice.
1: Oui.
0: Merci beaucoup à vous, monsieur Dazunji. Auditeur Ali, bonsoir.
2: Bonjour.
0: Comment allez-vous?
2: Je vais très bien.
0: Monsieur Sébastien, bonjour.
2: Non, pas Sébastien.
0: Et c'est qui alors?
2: Victorin de Souza, mon nom.
0: Ah, d'accord. Donc c'est moi qui ai tapé poteau.
2: Exact.
0: Monsieur Victorin, comment allez-vous?
2: Je vais très bien.
0: Vous nous appelez d'où?
2: Depuis Saint-Méclaquet.
0: Saint-Méclaquet. Monsieur Victorin. Sissou.
2: Dossou,
0: d'accord.
2: Oui.
0: Et c'est votre première fois?
2: Bon, avec vous.
0: D'accord. On espère vous revoir pour les fois à venir. Hein?
2: Ah, avec plaisir.
0: D'accord. Quel rôle jouait le Kmalinga dans le royaume d'Aboumé? Quel rôle jouait le Kmalinga dans le royaume d'Aboumé?
2: Aucune idée.
0: Merci beaucoup à vous, monsieur Victorin Dossou.

0: Auditeur Ali, bonsoir.
1: Rebonsoir, Abdelmas.
0: Monsieur Jojo Videgla.
1: Oui.
0: En quelle année est mort Wigbaja?
1: En 1892.
0: D'accord, j'ai pris bonne note. Merci beaucoup à vous, monsieur Jojo Videgla.
1: Merci, au revoir.
0: Au revoir. Auditeur Ali, bonsoir.
1: Ouais, je suis venu pour terminer en beauté l'émission.
0: Mon général.
1: L'émission ne gagne pas, on appelle.
0: Ah oui, ah oui. C'est un flux qui est important. Hein.
1: C'est de se cultiver.
0: Voilà.
1: Et moi, Azala, il est où dans tout ça là?
0: Azala, il est là.
1: Azala,
0: Théophile Azala, mon confrère, oui, il est bien là.
1: Il est bien là.
0: Oui.
1: Bon, j'ai perdu son numéro, il faut lui dire que je l'ai demandé.
0: D'accord.
1: Après, je vais penser en privé.
0: D'accord.
1: Et moi, Jamaïcain.
0: C'est qui
1: l'homme? C'est femme de l'homme aux doigts magiques.
0: Dadien international.
1: Dadien le beau.
0: International le beau.
1: Ouais, je ne sais pas si il a encore vieilli un peu au Bénin. Il est toujours comme ça.
0: Mais il s'est rajeuni, hein. Il est plus que beau,
1: vous,
0: hein.
1: Vous voyez, non. Je le connais bien. Quand j'allais là-bas, là. Monsieur Dakotika, il est là.
0: Ils sont tous là.
1: Dako super.
0: D'accord. On joue.
1: Non, la radio là est bon quoi.
0: On joue.
1: Tout le monde dit c'est bon ou bien comment va dire là.
0: Alors, quel était le surnom du roi Wigbaja?
1: Le surnom
0: du roi Wigbaja.
1: Oh, je suis avec les faux béninois ici. Hein. Le chef est là, lui ne connaît pas. Monsieur Alex, lui ne connaît pas. Monsieur Abou, lui ne connaît pas.
0: Ils auront maintenant la chance de connaître.
1: Togolais, hein? Alpha Moutakir, lui, ne peut pas connaître.
0: D'accord. Le général.
1: Lui, c'est un Nigérien, donc je donne ma langue au chat.
0: Merci beaucoup à vous pour votre fidélité, le général.
1: Je vous souhaite une bonne émission et on se retrouve le lundi prochain, toujours avec le même plaisir.
0: Prés à Dieu.
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0: Merci beaucoup à vous. 19h54 ici sur la bonne fréquence et nous avons reçu les appels de Madame Macha Videgra. Monsieur Akadus Migan le Prince, Monsieur Georges Villiga, Monsieur Tite Rinkanon le Calais, Monsieur Benoît Fadenungo, Monsieur Dazundi, bienvenue, le Général Jack, l'homme de Soukodé de Séméré, et enfin Monsieur Victorin Dossou. Quel était le surnom du roi Wigbaja? Quel était le surnom du roi Wigbaja? Sassa Hogeli. Sassa Hogeli était le surnom du roi Wigbaja. Qui est le géniteur du roi Wigbaja? Kanye Kessou est le géniteur du roi Wigbaja. Que signifie en français le surnom du roi Wigbaja? Sassa Ogeli. En français, chasseur d'éléphants. Sassa Ogeli, ça signifie en français chasseur d'éléphants. Quel rôle jouait le Paningan dans le royaume d'Abomey? Le Paningan est l'historien de la cour. Il récite les espoirs des ancêtres. Comment s'appelait le principal ministre de Wigbaja? Le principal ministre de Wigbaja s'appelait Mehou. Mehou fut le principal ministre de Wigbaja. En quelle année est mort Wigbaja? Wigbaja est mort en 1685. Deux personnes ont pu tirer leurs épingles jusqu'à

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1: David Guerre, Fatiga de Milano, Lilo Versace, Shakuri, d'accord, le champion.

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Nous sommes en mois de mai et c'est avec beaucoup de plaisir que je vous invite à notre rendez-vous habituel d'hommage à Bob Marley, Robert Nesta Marley si vous préférez. La rythmique tout au long de cette émission sera donc reggae.

Je parlerai très peu pour vous laisser le temps d'écouter du reggae donc, du reggae jazz, de l'afro reggae jazz, car tout cela fait One Love dans le Natural Mystique de Bob Marley qui nous réunit, vous et moi, en One Drop.

Juste après Angélique Kidjo, c'est Richard Bonin qui jazz-africanise, si je puis me permettre de m'exprimer ainsi. C'est donc Richard Bonin qui reprend Redemption Song 2.

Et Richard Bonin continue avec sa version à lui, une version aussi belle que les deux morceaux que nous venons d'écouter, une version sublime de No Woman, No Cry.

Voilà, la messe de l'hommage à Bob Marley est dite sur cette émission. J'espère que vous avez aimé. De toutes les façons, vendredi prochain sera un autre jour et un autre plaisir à partager.

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2: Content de vous retrouver en ce jour. Nous bouclons une semaine, une belle semaine de travail pour animer le débat matinal. Monsieur Ernest Bouaguidi et monsieur Adrien Amoussou sont avec moi en studio pour interagir. Écrivez-nous par WhatsApp au 01 97 17 76 20 et sur notre page Facebook Expression Libre. Bienvenue à tous. Guinée, le principal parti d'opposition a retiré sa candidature aux élections législatives locales du 31 mai prochain. Il dénonce de nombreuses irrégularités dans le processus électoral. C'est le sujet au cœur d'Expression Libre de ce jour. Monsieur Ernest Bouaguidi, bonjour.
3: Bonjour Romain, bonjour à tous.
2: Pour cause d'irrégularité dans le processus électoral, le principal parti d'opposition se retire. N'est-ce pas bien dommage?
3: C'est bien dommage. Et il a été souvent dit que la politique de la chaise vide ne paye pas souvent. Je veux comprendre que ce parti ne soit pas en phase avec ce qui se met en place dans le cadre de ces élections, puisqu'il y a probablement une menace, cette menace-là, qui pourrait penser à un résultat un peu faible pour ce parti d'opposition lors des élections, puisqu'on voit déjà la mouvance présidentielle qui serait en train de dérouler sa machine. Mais une question quand même se pose souvent. Souvent, c'est que je n'arrive pas à comprendre comment les forces politiques de l'opposition, qui estiment qu'elles sont là pour défendre les intérêts des populations, et qu'elles sont convaincues que ces populations-là ne sont pas en phase avec la politique mise en place par le régime, les différents régimes, dit que l'exécutif, et que dans le même temps, ces partis politiques-là développent une peur bleue lorsqu'il s'agit d'aller à cette compétition-là qui consiste effectivement à mettre en jeu cette crédibilité-là qu'ils ont vis-à-vis des populations. Donc moi, je crois que oui, on peut dénoncer le fait qu'il y ait des pratiques qui ne soient pas très, très orthodoxes et très conformes, qui ne rassurent pas pour des élections crédibles. Mais ce n'est pas pour autant, selon moi, qu'il faut se retirer si on est convaincu que les populations sont avec soi. Alors, ça pose l'éternelle question de la crédibilité de ces partis de l'opposition qui sont rapidement fragilisés par les différents régimes au pouvoir. Je veux comprendre que tout le monde veut y aller à la rivière, mais ce n'est pas pour autant qu'il n'y ait pas, qu'on ne trouve pas de mécontents dans ces différents pays-là. 1, 2, 3, 4 députés, ne serait-ce que quelques députés de l'opposition qui pourraient représenter le peuple dans ce Parlement pourraient quand même servir à quelque chose. Je dis, on ne demande pas à ces représentants-là d'inverser nécessairement la tendance, de faire passer nécessairement leur point de vue, mais le simple fait d'avoir évoqué des questions pertinentes, et ça crée déjà, effectivement, une jurisprudence d'une manière ou d'une autre, puisqu'il y aura des écrits et qui vont rester. Et maintenant, quand vous vous retirez, c'est vrai que ça semble avoir porté un coup à la démocratie dans ces différents pays, mais la démocratie n'a pas dit formellement que tout le monde doit aller aux élections. Si vous y allez et vous constatez que vous n'êtes pas d'accord avec ce qui se met en place, on vous qualifie d'opposant. Ça, c'est nous qui avons maintenu cette terminologie. Vous n'êtes pas en phase avec la gouvernance en place, c'est tout. Mais ce n'est pas pour autant que vous vous opposez radicalement à tout ce qui se met en place, soit dans le bonheur des populations ou peut-être parfois au profit de quelques individus que vous dénoncez. Donc moi, je ne suis pas très très très favorable à une politique de la chaise vide telle que ça se passe en Guinée aujourd'hui. Même si nous voyons ce qui se passe, on sait que Mamadi Doumbouya a fait tout quand même pour avoir la majorité, sa majorité au Parlement.
2: Monsieur Adrien Moussou, bonjour.
4: Bonjour Robin, bonjour amis du théoditrice.
2: À qui profiteraient ces irrégularités?
4: Ah si, irrégularité, il y a, ne tournons pas autour du pot, c'est au pouvoir en place, M. Choki. Je vais relativiser un aspect évoqué tantôt par M. Ernest Bagundi dans la réponse faite à votre question. Dire que pourquoi est-ce que les partis d'opposition sont une peur bleue? Il se fait que parfois dans des cas, dans des pays, on tronque les résultats, on les traficote, on inverse, se disant qu'il faut décourager pour vous montrer au peuple qui a pourtant voté, aux populations qui ont pourtant voté pour ces partis d'opposition-là, qu'en fait, ils ne sont pas, le peuple n'est pas avec eux. Il y a aussi ce phénomène qu'il ne faut pas oublier. C'est vrai, ce petit que dans des cas et circonstances, dans certains pays, ce n'est pas forcément le cas. Mais il y a des cas où on sait bien que j'ai tel parti d'opposition et tel autre qui ont bel et bien opéré des percées ou gagné des sièges. Mais on traficote parce qu'on a toutes les institutions avec soi. On se dit, à l'interne, il faut inverser les tendances, il faut inverser les résultats pour prouver à l'opinion internationale qu'au fait, ceux-là se disent être proches du peuple, que le peuple est avec eux, mais au fait, le peuple n'est pas avec eux. Et puis, il y a également ces pratiques. On nous serait nié de but en blanc, ou en bloc, M. Choki. Et oui, c'est de leur libre arbitre. Hein. Ils soupçonnent des manœuvres, c'est-à-dire pour déséquilibrer, en quelque sorte, le jeu électoral. Mais pour le moment, qui vous dira qu'en Guinée, on ne tient pas à ce que Mamadi Doumbouya l'emporte à l'issue des législatives qui prennent à l'horizon, là, à l'horizon qui auront lieu le 31 mai prochain en Guinée, sauf modification du calendrier électoral. Et je crois savoir qu'en plus des communales, il y a également les élections locales, hein, en fait, des élections couplées. Bon, les gens essaient de nous, je ne dirais pas de nous tricher. Bon, ils ont de faire comme nous, quoi. On me dira que certains l'ont fait avant nous. Bon, il n'empêche, j'ai choqué. Oui, eux qui soupçonnent, évidemment, ce parti, ce principal parti d'opposition, qui soupçonne la DGE, évidemment, bon, c'est nous qui avons bon, la DGE, bon, subitement aussi, ils ont la DGE, bon, vous comprenez bien, bon, ceci n'est pas forcément, c'est là. Je constate que c'est là-bas, c'est la DGE. Et parce que l'autre chose, ici au Bénin, la DGE n'est pas sous tutelle du ministère de la décentralisation ou de la décentralisation ou de l'administration du territoire. Mais là-bas, le DGE est sous encore tutelle, M. Choki. Mais direz-vous que ce n'est pas évident que le ministère de l'Intérieur vient de la décentralisation, vient de l'administration territoriale en Guinée, influencera les membres de la ceux-là qui opèrent ou exercent ou qui sont en mission à la direction générale des élections. Vraiment, j'attends ceux-là qui viendront me convaincre par rapport à ce qui se passe là. Les autres sont libres de soupçonner des manœuvres pour déséquilibrer, pourquoi pas, le jeu électoral au profit de Mamadou Doumbouya ou des partis qui le soutiennent.
2: Monsieur Lesbagidi, entre autres, il a dénoncé une violation du code électoral par l'organe en charge des élections, la DGE, Direction générale des élections en Guinée. Comment comprendre que dans des pays africains, on ait toujours des choses à reprocher aux institutions chargées des organisations?
3: Vous connaissez ma position par rapport à ça. Partout, c'est code électoral, code électoral, code électoral, code électoral. Pourquoi les élections intéressent tant? Oui, parce qu'on va s'engraisser à travers, par ce raccourci. On l'avait dit déjà dans un débat ici. Mais avant de dire, d'affirmer qu'on a volé ces résultats, il faut avoir été... Il faut avoir participé aux élections. En fait, c'est de ça que je parle. Vous n'y êtes pas. Et vous soupçonnez. Ça n'a aucun sens. Et moi, je continue de dire qu'en réalité, ces partis politiques n'ont pas suffisamment d'ancrage. Ils n'ont pas d'arguments pour convaincre. On a eu des cas un peu partout. Je ne dis pas qu'il n'y a pas de manœuvre. Et je l'ai dit, c'est quand ils ne sont pas là qu'ils trouvent que les gens font des manœuvres. Quand ils viennent, ils font encore la même chose. C'est pourquoi je m'en occupe très très peu désormais. Puisqu'aucun d'eux n'est sincère. Je parle de quel que soit le cas de ceux qui sont au pouvoir et qui sont dans l'opposition. C'est de cela qu'il est question, fondamentalement. Puisque tout ce que vous voyez les difficultés que le peuple guinéen traverse ces dernières années. Mais à part code électoral, l'autre, quelle loi les gens ont encore relayé dans ce pays-là? Quel test qui devrait vraiment impacter directement la vie des populations au niveau de la santé, au niveau de l'agriculture, au niveau de l'éducation? Mais on n'en parle pas du tout. Tout ce qui intéresse, c'est code. Parce qu'on veut, on recherche sa position politique. Et ce modèle, encore une fois, il faut qu'on revoie cela. Pourquoi les régimes, différents régimes, sont obligés de tout faire pour avoir une majorité au Parlement? Parce que ceux qui se prennent pour des opposants, pour un oui ou un non, on bloque la machine. Même si c'est dans l'intérêt des populations qu'on veut voter, pour faire mal au régime en place, on bloque. En réalité, c'est de cela qu'est la question. Si les opposants, différents opposants, jouaient réellement leur rôle comme il se doit, que la mouvance est de la majorité ou pas, le jeu pourrait se faire. Encore que ce serait difficile, puisque dans toute démocratie, celui qui a le pouvoir pour des questions de sécurité, parce que ce n'est pas seulement au Bénin, vous voyez en France, le régime en place se bat aussi pour avoir la majorité, simplement parce que on veut bloquer. Et c'est annoncé, hein. Bon, on les attend, on va bloquer. On va bloquer, pas bloquer pour la forme. Et c'est cet esprit-là qui pousse les autres à prendre des précautions. Dans un sens comme dans l'autre, c'est comme ça. Malheureusement, je ne soutiens pas ces actions de manœuvre pour traficoter, pour inverser les résultats. Non, il faut quand même laisser exprimer la volonté du peuple. Je suis d'accord. Mais c'est nous-mêmes qui avons poussé à cela. Puisque l'autre qui est là, il a peur. Si je lui donne assez de moyens, il risque de scier ma branche. Je me retrouverai au sol. Alors il faut que je le fragilise pour qu'il n'ait pas suffisamment de force pour m'empêcher d'aller. Et tout le jeu est à ce niveau. Maintenant, ils veulent faire la politique de la chaise vide, les autres ils ont l'élection, ils vont occuper tous les sièges, c'est tout. Ça va continuer. Qu'est-ce que ça va changer fondamentalement? En fait, c'est de cela que je parle. Si cette politique de la chaise vide pouvait apporter une réponse et faire arrêter ce qu'ils soupçonnent, nous sommes à l'étape de soupçon, bien entendu. Bon, je pourrais dire, mais c'est une action qu'il faut mener. Il y a des époques, on a connu des époques où ces menaces-là portaient leurs fruits. Quand les gens menacent de se retirer, ça pousse les autres à tendre la main et à ouvrir un peu plus. Mais c'est révolu. Ils n'iront pas, les autres iront, simplement. Ils n'auront aucun siège. Et c'est bien dommage. Je souhaiterais quand même qu'on ait quand même dans cet auditoire-là des voix quand même qui pourraient apporter des contradictions. Ça permet de mieux éclairer. Ce n'est pas inutile. C'est important. Mais tel que la vie politique est animée dans nos différents pays africains, ça ne favorise pas cette ambiance-là. Où, bon, il y aura beaucoup de sons de cloche. Puisque les gens sont très très rigides dans leur position, alors qu'en Afrique, on n'en a pas besoin pour le moment.
2: Des violations répétées du code électoral et un déséquilibre manifeste du processus en faveur de la mouvance présidentielle et de ses alliés. Monsieur Adrien Moussou, doit-on banaliser cet extrait de la déclaration du parti d'opposition comme on le ferait dans d'autres pays africains?
4: Mais dire qu'il faut banaliser, je ne serais pas du tout dans ma logique, Monsieur Choki. Je peux dire que vous me donnez l'occasion d'apporter davantage l'eau au moulin de ceux-là qui soupçonnent la DG de manœuvrer au profit de Doumbouya et des siens, Monsieur Choki. Ah oui, je vous dis. Je garde la même posture, je persiste et je signe. C'est vrai, je ne donne pas raison aux opposants tout le temps non plus. Ben, il faut reconnaître. Il faut reconnaître. Même ceux-là qui se montrent Oubité Torbi, grand défenseur des régimes en place, M. Joki, lorsqu'ils se retrouvent entre eux-mêmes, ils parviennent à se dire, oui, nous avons marqué le coup. C'est vrai, c'était si on a fait ci, on a fait ça, M. Joki. Vous comprenez bien. Et je dis, même s'ils ne te disaient pas ça, moi j'ai toujours évoqué l'état de conscience pour chacun, non? Ou après vous avoir fait mal, lorsque je suis seul face à ma conscience qui m'envoie des reflets. Vous comprenez bien. Ah oui, oui, oui, oui. Je me rends l'évidence que, évidemment, pour y parvenir, j'ai dû faire ci ou ça. Mais on vient, dans les discours, c'est pour dire autre chose, quoi. Que c'est pour l'amour du peuple, c'est pour sauver le peuple, c'est pour l'intérêt du peuple. Ce n'est pas pour des intérêts, ce n'est pas pour des intérêts personnels, ce n'est pas pour si, contrairement à ce que les gens puissent croire. Monsieur Choukri, c'est ça qui est la question. C'est une question de problème de crédibilité. Et je suis d'avis avec M. Ernest Baguedi lorsqu'il dit que, évidemment, c'est juvet vers jus, quoi. Même tabac, comme qui dirait. Parce que les opposants ne vous donnent pas souvent, ne vous permettent pas souvent de les défendre de fond en comble lorsqu'ils subissent ce genre de situation. Vous comprenez? Parce que vous constatez avec amertume qu'une fois parvenus au pouvoir, oh là là, ils adorent presque les mêmes pratiques. Je me rappelle, dans un pays, il y a également de l'Afrique de l'Ouest, c'est la Guinée qu'on a créée. Fait partie des pays de l'Afrique de l'Est, non. On a soupçonné, il y a eu mort, bon, d'un compatriote. Et puis, à l'occasion des élections qui ont suivi, oh là là, dans la région, hein, je dirais dans la localité même, de ce compatriote devenu de Kouyous, mort 100 ans, on a montré que le pouvoir en place, hein, le pouvoir en place là, a recueilli même plus de voix. Vous comprenez là? C'est ça, quelqu'un appelle parfois l'inverse. On dit que, ah, on dit que oui, on soupçonne le régime d'avoir fait ci. Voilà que dans son village, c'est sa propre localité, les populations, ses frères et sœurs de sa localité ont même voté pour le régime en place. Oui, il y a plein de choses comme ça qui se passent dans des pays africains, M. Choqué, lors des élections. Ça veut dire qu'il va falloir que les uns et les autres, quels que soient les camps dans lesquels ils se trouvent, il faut qu'ils se prennent au sérieux. Pour que véritablement, lorsque sonne l'heure des débats, on soit à même d'avoir assez d'arguments pour les défendre, M. Choki.
2: M. Wagdi, le Frondage se plaint aussi du rejet sans motivation ni justification de ses candidatures dans une dizaine de circonscriptions électorales à l'intérieur du pays et dans la capitale Conakry. Est-ce pour faire gagner forcément les partis soutenant Mamadi Doumbouya?
5: Bon, si on a rejeté des candidatures, vous voyez, ça c'est encore un autre débat. Des candidatures ont été rejetées, au dire de ceux-là, c'est sans motif valable, selon eux. Parce que moi, je ne sais pas ce qui pourrait

0: justifier ces rejets-là. Il y a toujours quelque chose qui sous-tend cela. Parfois, les opposants ne prennent pas suffisamment de précautions parce qu'ils veulent prendre appui sur la victimisation. On en a connu, hein, même chez nous, on en a connu. Les gens n'ont pas pris suffisamment de précautions. Est-ce qu'ils avaient pensé qu'en son temps, ils vont crier, oh, c'est injustice, on veut tordre le cou à la vérité, on veut violer les lois? Non, c'est pas ça. Prenez vos précautions. Il faut sortir des éléments factuels. Dire que c'est sans justification, ça n'a aucun sens. Voilà ce que les textes ont dit. Voilà ce que nous avons produit en termes d'informations, en termes de documents. Notre niveau de conformité par rapport aux exigences, hein, prévues. Et cependant, voilà la décision qui a été prise. Ça, c'est du factuel. Quand nous, on me dit, mais on a rejeté sans motif valable, qu'est-ce qu'ils mettent dans motif valable? Il y a un référentiel. Il faut citer ce référentiel. Et c'est ça qui manque très souvent. Mais encore, je ne dis pas qu'il n'y a pas de manœuvre. Je ne dis pas qu'il n'y a pas d'injustice. Non, ce n'est pas ce que je voudrais dire. Mais pour faire arrêter ces choses, il faut que le camp qui se sent brimé apprenne à produire des éléments factuels pour confondre ceux-là. Et c'est comme ça que le peuple progressivement se rendra en évidence qu'il y a des choses qui se passent. Je prends le cas, l'exemple que M. Amoussou vient de citer. Moi, je pourrais dire, ce n'est pas parce que quelqu'un d'une communauté est décédé miraculeusement ou bien mystérieusement.
1: Je préfère mystérieusement.
0: Voilà,
1: Je
0: mystérieusement.
1: préfère
0: Oui,
1: mystérieusement.
0: d'accord. Ça suffit déjà pour que les populations de cette région ne votent pas pour le régime. Non, ce n'est pas évident. Qui vous dit que celui-là, il a de popularité chez lui? Ce n'est pas parce qu'il est un opposant qu'il a de popularité dans sa zone. Si c'est quelqu'un aussi qui n'est pas accepté par les siens auparavant, et dans ce groupe-là, il y a aussi des gens de la mouvance qui sont plus acceptés par les populations, il peut arriver que même s'il est décédé dans cette condition, les gens votent pour le pouvoir en place. Mais la lecture que nous allons faire de l'extérieur, c'est qu'on doit s'attendre à ce que les gens sanctionnent le régime en place. Parce qu'on aurait tué leur fils. Mais ce fils-là, il avait représenté quoi dans cette communauté? Et ça repose l'éternelle question du comportement que l'acteur politique doit avoir dans sa communauté. Tous n'ont pas ça. Et ils pensent que lorsque le juge sera en difficulté, les gens vont les soutenir parce qu'ils sont des fils et des filles. De cette communauté-là, ils se doivent d'avoir l'appui, l'accompagnement. Mais hier, lorsque vous étiez dans votre jouissance-là, vous avez pensé à eux. Donc moi, je ne dirais pas systématiquement que parce qu'on a eu un score favorable au régime, on a troqué les résultats. Non, pas du tout. Il a été qui? Il a été quoi, celui-là? Mais il peut arriver, effectivement, pour soyez. Et les images et démontrer que c'est quelqu'un qui n'a pas du tout problème, que cela, ça c'est des cas d'exception. Et c'est des manœuvres politiques. Et c'est quel type de manœuvre? C'est aussi des manœuvres politiques. Parlons toujours de la même chose. Et c'est des pratiques que vous allez retrouver autant dans le camp de régime en place que des opposants lorsqu'ils auront cette opportunité. On en a connu. Je disais, en disant, je reviens souvent, j'aime faire souvent une petite incursion chez moi, en disant, mais on a vu des gens aux affaires hier, ce qu'ils ont fait. Quand ils ont quitté, ils ont trouvé que tout ce qu'ils avaient fait hier, là, et on veut leur appliquer aujourd'hui que c'est ceux-là qui sont mauvais. Lorsqu'on leur disait hier, ne faites pas ça, c'est pas bon,
1: Vous
0: ils ont
1: parlez des
0: foncé.
1: CBE
0: Ah,
1: sous le régime Boniaï.
0: de toute façon, M. Amoussou, c'est de cela qu'il est question. Donc que les gens soient vraiment sincères dans leur lutte. Nous en avions connu un peu avant la conférence nationale, que les gens étaient sincères dans leur lutte. Mais après ça, ben, c'est les intérêts qui ont pris le dessus.
2: Monsieur Adrien Moussou, certains soupçonnent réellement la DGE de manœuvrer pour Mamadi Doumbouya. Êtes-vous d'avis?
1: Ah, je ne serai pas loin de cela, monsieur Choquet, je vais demeurer constant. Voulez-vous que je vous réponde Voulez-vous que je vous réponde, non?
0: Mais vous n'êtes pas en Guinée, monsieur Amoussou.
1: Bien que je ne sois pas en Guinée, de mon observatoire, de mon observatoire depuis le Bénin, président, depuis Cotonou, monsieur Baguidi, je puis quand même analyser ce qui se passe en Guinée, décrypter l'actualité. Je suis dans mon rôle, monsieur Baguidi. Eh oui, parce que, bon, à des nuances près, c'est partout les mêmes manœuvres, non, dans les pays africains. Monsieur Choké, oui. Voulez-vous que je vous dise que je me rétracte?
0: Mais nous en avions connu, chez nous, une fois déjà. Et manœuvre.
1: En tout cas, M. Bagdi, ce n'est pas le cas de Bénin qui fait objet de débat. C'est le cas de la Guinée qu'on a créé, qui fait objet de débat. Et je m'en préoccupe pour le moment, n'est-ce pas, M. Choké? Parce que c'est le sujet à l'ordre du jour. Donc, c'est la question. Et oui, je suis proche de ceux-là qui soupçonnent la DGE de manœuvrer au profit de Mamadi Doumbouya.
2: M. Bagdi, ne pensez-vous pas qu'en régime de démocratie et de liberté, les dirigeants africains ne devraient pas craindre d'avoir de vrais opposants dans nos parlements, s'ils n'ont pas des plans cachés?
0: Non, ils peuvent craindre. Je dis même, les opposants aussi sont de mauvaise foi parfois. C'est ça, ils ne sont pas sincères. Ils ne sont pas sincères aussi. Ils ne sont pas de bonne foi. Les combats qui sont, les luttes qui sont menées, ce n'est pas des luttes sincères. Ce n'est pas au profit du grand nombre. Très souvent. Et je viens de vous dire, citer, quand vous prenez 10 lois qui sont votées, vous les entendez dénoncer des dispositions réglementaires. Ça ne concernera souvent, quand ils sont féroces, c'est seulement les tests au niveau des élections. Et ces tests-là les concernent, c'est eux. Comment faire pour qu'ils reviennent? Parce que ce n'est pas tout le peuple qui va s'asseoir au Parlement, non. C'est eux. Alors que le débat réel doit déjà commencer avant. C'est des tests qui concernent tout le monde d'abord. Et progressivement. Et là, lorsqu'ils viendraient vraiment en attaquer, je parle des dispositions au niveau des tests qui organisent les élections, là, le peuple dira non, il n'y a pas que ça seul. Puisque hier, il y avait une loi qui a été votée et qui n'était pas favorable aux populations. Ils avaient dénoncé, on a relu pour revenir à la conformité, pour revenir aux attentes des populations. C'est cette animation-là qu'on ne retrouve pas. Et j'ai dit, Mamadi Doumbouya est venu au pouvoir, ça fait longtemps. Mais il n'y a que ces tests-là qui soient querellés jusque-là en Guinée. C'est pareil, même chez nous, chez moi au Bénin. Moi, il y a des lois qui ont été votées. Si on demande mon avis, en tant que citoyen, je vais me prononcer sur certaines dispositions que les députés savent, mais ils n'en parlent pas. Et ça passe. Mais ceux qui ont voté cette loi-là, ils ne sont pas nécessairement de mauvaise foi. Ça, c'est leur lecture des choses. Donc, il revient au député lorsqu'il a le projet de loi, enfin, de test proposé, d'aller lui aussi recueillir quelques observations au niveau de la population, parce que lui n'est pas censé tout connaître. Mais ils ne font pas ça aussi. Ils ne le font pas. Combien de fois des députés, parce qu'il y a une loi qui est en vigueur, qui ont voulu voter, et ils sont descendus dans la communauté pour recueillir des informations. Moi, ce que je connais pour des lois données, je les contacte directement pour leur dire, mais cette loi alors qui viendra chez vous, je vous éclaire sur tel ou tel aspect. Vous pouvez aller rechercher des informations. Je l'ai fait plusieurs fois.
1: En tient-il toujours compte?
0: Non, mais je crois dans une certaine mesure.
1: Ah, d'accord.
0: Pas des lois électorales. Moi, je n'ai rien à foutre. Pas des lois électorales.
1: Ah oui, bon, ça.
0: Des lois qui concernent la vie des populations. Et ces députés-là, s'ils m'écoutent, ils savent que je les contacte pour leur dire, attention, telle disposition, je crois que ce n'est pas juste. Maintenant, allez vérifier telle ou telle information. Et vous croisez, vous tranchez. Je l'ai fait plusieurs fois. Des députés, pas des moindres. Donc moi, c'est vous dire que le travail qui doit être fait ne se fait pas normalement, en tout cas au profit des populations. Mais si on va s'attaquer qu'au tel, vous dites, bon, il faut effectivement passer par les élections d'abord, c'est les élus qui doivent donner les orientations stratégiques, donc les élections sont fondamentales. Oui, elles sont fondamentales, mais la vie des populations aussi est fondamental de mon point de vue. Et c'est ce qui fait qu'à un moment donné, il se retrouve très faible. Et les autres marchent simplement.
2: Monsieur Adiamoussou, la DGE pourrait-elle avoir le courage de rejeter des listes de candidatures proches de Doumbouya?
1: Monsieur Choké, mais vous en riez. Courage. la DGE, ceux-là qui officient à la DGE en Guinée, là, avoir le courage de rejeter les listes de candidature des partis soutenant Doumbouya. Ce n'est pas demain la veille qu'ils auront ce courage. Bien au contraire, M. Tshoki, même si ces listes-là,

0: C'est eux qui dirigent la lame, monsieur Chouki. Donc, vous aurez compris la réponse à la question, non? Ils ne pourront nullement avoir ce courage-là, monsieur Chouki. Et vous avez dit que cette DG-là est sous tutelle du ministère de l'administration du territoire et de la décentralisation en Guinée, monsieur Chouki. Et oui, parce que, bon, les gens se poseront la question de savoir, mais pourquoi Adrien Moussou ne fait que défendre ce parti d'opposition Frondeg de la Guinée-là? Parce que, oui, je crois bien que non seulement il y a des soupçons, mais quand même, quelques crédits, quelques bonnes fois à accorder aux responsables de ce parti-là. Je crois savoir que c'est l'ancien ministre de l'enseignement supérieur de la Guinée sous Alpha Condé. Je vous rafraîchis la mémoire. Je rappelle que ce ministre-là, bon, cet ancien ministre, aujourd'hui membre, président du Fonding, ce parti d'opposition qui se
1: Fondez-vous.
0: retire, fait partie de ces rares personnalités qui avaient boudé le troisième mandat d'Alpha Condé. Lui, il est allé jusqu'à démissionner, à quitter le gouvernement. Abdoulaye Yerobaldé, monsieur Choki, on l'appelle. C'est-à-dire qu'il faut accorder quelques crédits à ce qu'il dénonce, même si on ne serait tenu compte de tout ce qu'il avance là, qu'il met dans le panier de dénonciation.
1: Monsieur Nesbaghidi, on va conclure.
2: Non, je crois que, bon, monsieur Amoussou, la DG étant rattachée à un ministère sectoriel, il pense que le jeu serait déjà fait. Mais pas, je ne dirais pas, je dirais pas ça, en ce sens que même si on installe des commissions électorales nationales, on fait les mêmes reproches à ces commissions. On estime que cette commission-là est contrôlée par le pouvoir. Donc moi, que ce soit rattaché à un ministère sectoriel ou que ce soit à travers une commission électorale, les mêmes critiques seront faites. Et c'est ce qui se fait aujourd'hui par M. Amoussou. Peut-être un jour, ils vont installer la commission électorale nationale en Guinée. Et la même situation va se présenter. J'attendrai de voir quel argument il va utiliser en ce moment. Ce qui est simplement à déplorer, c'est qu'il y ait des manœuvres. Puisque ce format-là avait existé, on a soupçonné les cadres d'être sous ordre, ceux qui sont nommés à ces différents postes. Mais ce n'est pas pour autant aussi que tous sont tenus. On doit quand même accorder la bonne foi à certains parmi eux. Alors, pour chuter, je dirais simplement que la chose politique continue de faire son petit bonhomme de chemin. J'espère qu'un jour, nous parviendrons à trouver le format qui pourrait mieux nous convenir.
1: Monsieur Adrien Moussou.
0: Non, on dit tout simplement que c'est regrettable. Hein, le 31 mai, si les élections s'organisaient ou se tenaient en Guinée-Conakry, il s'agira pour les Guinéens en âge de voter. De jeter leur dévolu sur ceux-là qui iront siéger au Parlement. Il y a 147 députés à élire, M. Tshoki, et puis 342 maires. Bon, nous verrons bien combien de députés, combien de sièges rafleront les partis et mouvements et alliés s'entendent soutenant Mandy Doumbouya. Bon, je peux me tromper, mais je ne pense pas, M. Tshoki, avant même que les élections soient organisées, qui vous dit que Mamadi Doumbouya et les siens ne sont pas dans leur calcul, se disant déjà le nombre de députés qu'il leur faut pour avoir la majorité, plus que la majorité. Ça veut dire que moi, in fine, je ne serais pas surpris de constater que la DG, en proclamant le résultat, ou l'instance habilitée à proclamer le résultat, je ne serais pas surpris que cette instance-là vienne vous dire que, oh là là, oh là là, Mamadi Doumbouya a fait carton plein, les partis le soutenant, quoi. On fait carton plein, M. Tshoki. Sur 147 députés, bon, pour que les gens ne puissent pas trop s'alarmer, on dira, bon, remettez-leur 133, 120, et les autres seront vraiment minoritaires, quoi. On dira que il y a la minorité et la majorité, M. Tshoki. Et c'est de cela qu'il s'agit.
1: Excellent week-end à toutes et à tous. À lundi, monsieur Lavoie.
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